a bien du bon gros rock semaine un peu plus tard cette semaine. C'est le rendez-vous, je pense, de la semaine. 13 août, première partie 19h30 de Bad Company, deuxième partie 21h, Appetite for Democracy, un hommage bien sûr à Guns N' Roses. C'est des jeudis centre-ville, c'est le rendez-vous festif des jeudis soirs de l'été, donc on se rejoint au coin des rues commerciales et Saint-Joseph dès 19h30. Oui, le

Ah bien, ce mardi soir, sûrement plusieurs parents comme moi à l'écoute et on voit hein, nos enfants avec leurs jeux vidéo. 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
1: Ici Michel Scarpino, Glenn Dubé succédera à Sibi Flamand à titre de chef de la communauté Atikamekw de Manoine. 4 candidats se faisaient la lutte à la chefferie. 6 conseillers ont été élus, mentionnant que le mandat du nouveau conseil sera d'une durée de 4 ans. On connaît maintenant le calendrier des matchs de la Ligue de hockey senior de A du Québec. 20 matchs de saison régulière sont prévus, dont 10 au Colisée de Nîmes-Morel. 2 matchs pré-saison seront présentés pour les Loups de la Tuque, soit le 12 septembre, alors qu'ils rencontreront les Aigles à Saint-Marc-des-Carrières, et le 18 septembre à la Tuque, ils recevront alors les Braves de Val-Bélair. Le coup d'envoi de la saison officielle sera le vendredi 25 septembre, alors que les Castors de Charlebourg rendront visite aux Loups. La saison se poursuivra jusqu'au 23 janvier. Mentionnons que 5 équipes forment la Ligue qui a été remise en opération cette année. Et puis 4 formations comprenant des Latuquois seront sur le fil de départ à la 93e Classique de Canot le 5 septembre. Une équipe en Rabaska comprenant plusieurs Latuquois devrait également prendre le départ. C'était vos actualités Arsenal Média. 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

Ah bien, ce mardi 11 août, bonne soirée tout le monde. François-Joseph qui, encore une fois, s'installe avec vous dans ce mardi soir sur les ondes du 97.1. Oui, l'été n'est pas terminé, mais on n'a pas toujours le soleil pour nous accompagner. Donc, parfois, ça peut être une belle idée de sortie là, que d'aller voir un bon film au cinéma. Ben, ça tombe bien. Demain, 12 août, 15h et 19h. Donc, deux représentations au cinéma, au complexe culturel Félix Leclerc du tout dernier film que nous offre Louis Morissette, dans lequel il tient le premier rôle, le fameux film François.E, dont les critiques ont grandement jasé. C'est un film qui fait jaser, mais à vous de vous faire une idée. Un film qui approche le million de dollars au box-office ici au Québec. Donc, je vous le rappelle, demain, 12 août, 15h et 19h, François.E de Louis Morissette présenté au complexe culturel Félix Leclerc. Maintenant, on retourne au meilleur de la musique.

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On retourne maintenant notre programmation musicale. Un beau mardi soir à vous tous. François qui vous accompagne. 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
1: Ici Michel Scarpino, Glenn Dubé succédera à Sibi Flamand à titre de chef de la communauté Atikamekw de Manouane. 4 candidats se faisaient la lutte à la chefferie. 6 conseillers ont été élus. Mentionnons que le mandat du nouveau conseil sera d'une durée de 4 ans. On connaît maintenant le calendrier des matchs de la Ligue de hockey senior 2A du Québec. 20 matchs de saison régulière sont prévus, dont 10 au Colisée Denis Morel. 2 matchs pré-saison seront présentés pour les Loups de la Tuque, soit le 12 septembre, alors qu'ils rencontreront les Aigles à Saint-Marc-des-Carrières, et le 18 septembre à la Tuque, ils recevront alors les Braves de Val-Bélair. Le coup d'envoi de la saison officielle sera le vendredi 25 septembre, alors que les Castors de Charlebourg rendront visite aux Loups. La saison se poursuivra jusqu'au 23 janvier. Mentionnons que 5 équipes forment la Ligue qui a été remise en opération cette année. Et puis 4 formations comprenant des Latuquois seront sur le fil de départ à la 93e classique de Cano le 5 septembre. Une équipe en Rabaska comprenant plusieurs Latuquois devrait également prendre le départ. C'était vos actualités Arsenal Média. 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

a bien du bon gros rock semaine un peu plus tard cette semaine. C'est le rendez-vous, je pense, de la semaine. 13 août, première partie 19h30 de Bad Company, deuxième partie 21h, Appetite for Democracy, un hommage bien sûr à Guns N' Roses. C'est les jeudis centre-ville, c'est le rendez-vous festif des jeudis soirs de l'été, donc on se rejoint au coin des rues commerciales et Saint-Joseph dès 19h30. Oui, le rock and roll au rendez-vous. 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
1: Ici Michel Scarpino, Glenn Dubé succédera à Sibi Flamand à titre de chef de la communauté Atikamekw de Manoine. 4 candidats se faisaient la lutte à la chefferie, 6 conseillers ont été élus, mentionnons que le mandat du nouveau conseil sera d'une durée de 4 ans. On connaît maintenant le calendrier des matchs de la Ligue de hockey senior de A du Québec. 20 matchs de saison régulière sont prévus, dont 10 au Colisée de Nîmes-Morel. 2 matchs pré-saison seront présentés pour les Loups de la Tuque, soit le 12 septembre, alors qu'ils rencontreront les Aigles à Saint-Marc-des-Carrières, et le 18 septembre à la Tuque, ils recevront alors les Braves de Val-Bélair. Le coup d'envoi de la saison officielle sera le vendredi 25 septembre, alors que les Castors de Charlebourg rendront visite aux Loups. La saison se poursuivra jusqu'au 23 janvier. Mentionnons que 5 équipes forment la Ligue qui a été remise en opération cette année. Et puis 4 formations comprenant des Latuquois seront sur le fil de départ à la 93e Classique de Canot le 5 septembre. Une équipe en Rabaska comprenant plusieurs Latuquois devrait également prendre le départ. C'était vos actualités Arsenal Média. 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

Ah bien, ce mardi 11 août, bonne soirée tout le monde. François-Joseph qui, encore une fois, s'installe avec vous dans ce mardi soir sur les ondes du 97.1. Oui, l'été n'est pas terminé, mais on n'a pas toujours le soleil pour nous accompagner. Donc, parfois, ça peut être une belle idée de sortie là, que d'aller voir un bon film au cinéma. Ben, ça tombe bien. Demain, 12 août, 15h et 19h. Donc, deux représentations au cinéma, au complexe culturel Félix Leclerc du tout dernier film que nous offre Louis Morissette, dans lequel il tient le premier rôle, le fameux film François.E, dont les critiques ont grandement jasé. C'est un film qui fait jaser, mais à vous de vous faire une idée. Un film qui approche le million de dollars au box-office ici au Québec. Donc, je vous le rappelle, demain, 12 août, 15h et 19h, François.E de Louis Morissette présenté au complexe culturel Félix Leclerc. Maintenant, on retourne au meilleur de la musique.

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On tourne maintenant notre programmation musicale. Un beau mardi soir. C'est François qui vous accompagne.

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1: Ici Michel Scarpino, Glenn Dubé succédera à Sibi Flamand à titre de chef de la communauté Atikamekw de Manoine. 4 candidats se faisaient la lutte à la chefferie, 6 conseillers ont été élus, mentionnons que le mandat du nouveau conseil sera d'une durée de 4 ans. On connaît maintenant le calendrier des matchs de la Ligue de hockey senior de A du Québec. 20 matchs de saison régulière sont prévus, dont 10 au Colisée de Nîmes-Morel. 2 matchs pré-saison seront présentés pour les Loups de la Tuque, soit le 12 septembre, alors qu'ils rencontreront les Aigles à Saint-Marc-des-Carrières, et le 18 septembre à la Tuque. Ils recevront alors les Braves de Val-Bélair. Le coup d'envoi de la saison officielle sera le vendredi 25 septembre, alors que les Castors de Charlebourg rendront visite aux Loups. La saison se poursuivra jusqu'au 23 janvier. Mentionnons que 5 équipes forment la Ligue qui a été remise en opération cette année. Et puis 4 formations comprenant des Latuquois seront sur le fil de départ à la 93e Classique de Canot le 5 septembre. Une équipe en Rabaska comprenant plusieurs Latuquois devrait également prendre le départ. C'était vos actualités Arsenal Média. 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

trouve ça drôle parce qu'on est mercredi et habituellement, les gens vont dire nombril de la semaine. Je disais souvent, hey, on est nombril de la semaine et Max Lalonde haït ça. Quelqu'un qui dit nombril de la semaine. Il me le dit. Parlant de Max Lalonde, hey, il sera de retour le 24 août après plusieurs semaines de vacances. On a bien hâte de retrouver les gars, Max Lalonde et Fred Côté. C'est Oli Bombardier qui remplace cette semaine. Donc, Oli Bombardier, c'est moi-même. On part une nouvelle journée là ensemble et dans les prochaines minutes, on va parler de notre façon d'écouter de la musique. C'est où vous écoutez votre musique? J'espère que c'est à la radio, bien évidemment, mais écoute, on peut pas s'empêcher, là, Spotify, Apple Music également et compagnie, là, il y en a plein, là. Mais pour la première fois, on commence à voir un ralentissement assez important au Québec et ce qui m'a surpris dans l'article que j'ai lu, c'est de voir ce qu'on écoute le plus. Est-ce que c'est les nouveautés ou les vieilles chansons qu'on connaît déjà par cœur? La réponse est assez frappante. Et on va aussi faire un petit voyage dans le passé avec le Canadien de Montréal. Il y a une grande partie de l'équipe championne de 86 qui s'est retrouvée cette semaine, 40 ans plus tard, là, mais derrière les retrouvailles et les souvenirs de la Coupe Stanley, il y a aussi beaucoup d'émotions pour rendre hommage à un ancien coéquipier qui devait justement être là. Et finalement, on va pouvoir reparler avec Francis Frappier de Phoenixia, conseiller financier vers 6h30. Parce que, hey, c'est fou, là, c'est un super de bon sujet. Mettons du jour au lendemain. Là, demain matin, vous recevez directement 100 000 $, 500 000 $, 1 million, peu importe, un gros montant. C'est quoi qu'on fait avec? Est-ce qu'on rembourse toutes nos dettes? Est-ce qu'on l'investit? Est-ce qu'on se gâte un peu? Surtout, c'est quoi la première chose à ne pas faire? Francis va nous guider là-dedans là, vers 6h30. C'est à ne pas manquer. Sinon, côté musique, on va pouvoir entendre Sarah Dufour avec Baseball, Stromae. Alors, on danse, mais on débute les 100 000 matins avec le meilleur de la musique. Jeff Posey, emmêlé dans ses cheveux, à haut. Bon mercredi encore, puis bon matin.

On écoute encore énormément de musique en ligne au Québec, mais pour la première fois, la croissance commence vraiment à ralentir. Je m'explique parce qu'en 2025, l'année passée, les Québécois ont généré près de 32 milliards d'écoutes sur les plateformes comme Spotify, Apple Music, YouTube Music. Ça semble vraiment énorme, là. Mais la hausse n'a été que de 3%, là. Pas gros, là, comparativement à l'année précédente. Et pour vous donner une idée, là, en 2023, la croissance était encore à 16%, une grosse différence, là. Donc, on écoute toujours beaucoup de musique en continu, mais on dirait qu'on commence à tranquillement à atteindre un plafond, comme si on en écoutait un peu moins. Et il y a un autre chiffre que je trouvais vraiment intéressant. La moitié de toute la musique qu'on écoute date de plus de 5 ans. Fait que les nouveautés, elles, représentent seulement 28% de nos écoutes. Autrement dit, là, malgré les milliers de nouvelles chansons là, qui sortent à chaque semaine, on aime encore beaucoup retourner vers nos vieux classiques. C'est toujours bon, un vieux classique. Du côté des artistes québécois, ils représentent environ 7% de toute l'écoute. Et dans le top 20 des artistes les plus populaires au Québec, il y en a un seul ici, et c'est les Cowboys Fringants qui est en 12e position. Pendant ce temps-là, ben, le bon vieux CD continue de disparaître. On en vendait près de 13 millions au Québec en 2004 contre seulement environ 500 000 aujourd'hui. Grosse surprise. Parce que, tu sais, on va se le dire, là, parfois Spotify, ça peut nous proposer, je sais pas moi, 80 millions de chansons. Puis, ben, nous autres, on retourne quand même écouter la même toune de 2004. Parce que les chansons des années 2000, moi, aime bien ça. Aime bien, bien ça. Parlant des années 2000, ben là, on va plus aller en 2010 avec un gars là que j'apprécie énormément, un artiste que j'aime beaucoup, beaucoup, beaucoup et qui nous fait danser ce matin. Le meilleur de la musique avec Stromae. Alors, on

Il y a beaucoup de souvenirs, mais aussi beaucoup d'émotions cette semaine au tournoi de golf de Serge Savard. Je vous explique parce que là, il y a plusieurs membres du Canadien de Montréal, champion de la Coupe Stanley en 86, se sont retrouvés pour souligner les 40 ans de cette conquête, de cette victoire. Et parmi les anciens qui étaient présents, on retrouvait notamment Patrick Roy, Guy Carbonneau, Stéphane Richer, Larry Bunson, Robinson, oui, et Jacques Lemaire. Et Serge Savard disait d'ailleurs être très fier de cette équipe-là, surtout parce que tu sais, il comptait plusieurs joueurs québécois importants, Patrick Roy qu'on connaît tous, Claude Lemieux, Stéphane Richer, eux autres qui avaient tous été repêchés par le Canadien quelques années plus tôt. Mais ces retrouvailles avaient aussi un côté beaucoup plus émotif avec l'absence, et là vous me voyez venir, de Claude Lemieux, décédé en mai dernier. Déjà mai dernier, ça n'a pas de bon sens. Il avait accepté l'invitation au tournoi seulement quelques jours avant son décès et il avait confié à Serge Savard que la Coupe Stanley en 86 représentait l'un des plus grands moments de sa carrière. Et ses anciens coéquipiers ont profité de la journée pour lui rendre hommage, de rappeler à quel point il était important dans cette équipe-là. Et 40 ans plus tard, Serge Savard dit qu'une chose... que ça n'a pas changé. Quelque chose qui n'a pas changé. Dès que les anciens joueurs se retrouvent ensemble, c'est comme si, tu sais, ils se sont jamais quittés. Tu sais, c'est comme des amis du secondaire. Tu pars, il y a des retrouvailles habituellement au secondaire ou peut-être même au cégep. En tout cas, moi, j'ai pas reçu l'invitation, là. Mais sinon, tu sais, c'est de beaux moments quand on se retrouve puis tu sais, avec des collègues qu'on a tellement aimés, là. Moi, j'ai un collègue de travail que j'ai travaillé pendant longtemps avec lui et quand je suis revenu ici chez Arsenal Media, j'ai eu la chance de pouvoir retravailler avec lui. C'est beau de voir ça. C'est comme si on s'avait jamais quitté. Donc, j'ai trouvé ça super beau comme hommage, là. Donc, finalement, tu sais, les cheveux sont peut-être un peu plus gris, hein, pour la gang de boys. Mais les histoires de vestiaires, elles sont encore très présentes. Fait que c'était un beau 40 ans à souligner. Coupe Stanley! 86! On s'en souvient. Blue Jeans Bleu, le meilleur de la musique, c'est Scotch and Posh. Toujours la misère à le dire, c'est Scotch and Posh. Voilà. À haut.

0: Dans les prochaines minutes, on va parler d'un scénario qu'on aime, qu'on aimerait même tous imaginer. Demain matin, vous vous réveillez et il y a une grosse somme d'argent qui vient de tomber dans votre compte. Un héritage, la vente d'une maison, un gros bonus, peut-être même plusieurs centaines de milliers de dollars. Vous avez gagné à la loto, peu importe. La première réaction, là, ça serait quoi? Ça serait quoi la bonne affaire? Payer les dettes? Est-ce que c'est d'investir? Est-ce que c'est acheter quelque chose qu'on veut depuis longtemps? Ou surtout, ne rien toucher pantoute? Vers 6h30, il y a Francis Frappier de chez Finexia, qui est conseiller financier. Il sera avec nous pour nous expliquer quoi faire en gros. Hein? Avoir un compte, un gros montant qui arrive soudainement, quelle erreur à éviter et comment prendre de bonnes décisions sans tout flamber trop vite. Là, parce que, tu sais, on va se le dire, là, recevoir beaucoup d'argent, c'est une belle nouvelle. Réussir à le garder et à bien l'utiliser, ça, c'est une autre histoire. Donc, vers 6h30, il va pouvoir nous expliquer ça. Et au retour également, on va pouvoir entendre le meilleur de la musique avec Gabriel Fredette. Le bon choix à eau. Restez là.
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0: Tout de suite après les 100 000 matins. La fin de semaine passée, Julie a réservé une chambre d'hôtel pour un week-end romantique. Elle croyait devoir casser son budget, mais finalement, elle a payé moitié prix. 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
4: Ici Michel Scarpino, voici le bilan de l'actualité. Tout d'abord, Glenn Dubé succédera à Sibi Flamand à titre de chef de la communauté Atikamekw de Manoine. 4 candidats se faisaient la lutte à la chefferie. 6 conseillers ont été élus. Mentionnons que le mandat du nouveau conseil sera d'une durée de 4 ans. M. Dubé a recueilli 504 voix contre 358 pour Eva Ottawa, 178 pour Guy Nicoué et 99 pour Joliane Ottawa. Le président d'élection, Guy Flamand, a fait savoir que plus de détails suivront prochainement, notamment en ce qui a trait au taux de participation. Les Loups de la Tuque ont fait connaître leur calendrier en vue de la prochaine saison de la Ligue de hockey senior 2A du Québec. Les matchs vont débuter en septembre pour se terminer le 23 janvier. 2 matchs hors concours seront présentés en septembre, dont un à la Tuque. Le coup d'envoi de la saison officielle sera le vendredi 25 septembre, alors que les Castors de Charlebourg rendront visite aux Loups. Mentionnons que 5 équipes forment la Ligue qui a été remise en opération cette année. Et puis toujours sur la scène sportive, 4 formations comprenant des Latuquois seront sur le fil de départ de la 93e Classique de canot le 5 septembre. Christian Marchand fera équipe avec Daniel Gélina de Trois-Rivières et porteront l'embarcation 15. Yves Greffard, qui compte 32 classiques à son actif, l'entreprendra avec Yves Pronovo, un canotier de Saint-Georges-de-Champlain à bord du canot 77. Jolene Tchatché et Steve Bordelot dirigeront l'embarcation 79. Finalement, Sébastien Gagné et Sylvain Marchand seront coéquipiers dans le canot 15 et une équipe de Rabaska comptant des Latuquois dirigée par le capitaine Alexandre Trottier tentera aussi d'en remporter les honneurs dans cette catégorie. Le porte-parole des canotiers Latuquois, Yves Greffard, estime qu'on devrait voir 35 embarcations sur le fil de départ, ce qui serait davantage que l'an dernier.
5: Déjà, on n'a pas en avant parce que l'année passée, je crois qu'il y avait 27 équipes au départ.
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6: Ça va être le fun ce matin, la tuque, parce qu'il y a du soleil qui va nous accompagner tout au long de la journée. Ben, je dis tout au long, le matin, puis là, les nuages vont arriver avec un 40% de probabilité d'averse cet après-midi. Fait que finalement, c'est pas toute la journée. Risque d'orage également. Si vous voyez du brouillard ce matin, là, inquiétez-vous pas, ça va aussi se dissiper ce matin. On dirait qu'il y a beaucoup de brouillard, là, cette semaine. Donc, on est prudent sur la route pour ce soir et cette nuit. C'est généralement nuageux avec 40% de probabilité d'averse. Puis en plus, une nappe de brouillard également qui va se former au cours de la nuit. Donc, on est prudent lorsqu'on revient à la maison.
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6: Dans 2 minutes, il y a Francis Frappier de Phoenixia qui sera avec nous pour parler d'une question qu'on aimerait tous avoir à se poser. Qu'est-ce qu'on fait si une grosse somme d'argent nous tombe dessus demain matin? Et justement, le vite fait, là, j'ai encore du temps, j'ai trouvé une histoire vraiment qui est vraie, qui montre pourquoi il vaut mieux avoir un plan. En 88, il y a un Américain nommé William Bud Post qui a gagné un jackpot de 16,2 millions de dollars à la loterie. Après avoir reçu son premier versement, là, lui, il a dépensé plus de 300 000 $ en seulement 2 semaines, une voiture, des investissements, un avion, puis il n'y avait même pas de permis. 3 mois plus tard, il y avait déjà environ 500 000 $ de dette. Fait que Francis Frappier là, va nous expliquer justement comment éviter ce genre de scénario dans quelques minutes dans vos 100 000 le matin. Même tout après le meilleur de la musique, Gabriel Fredette, Le Bon Choix, à haut.
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0: conseiller depuis, je sais pas combien de temps, je pense que j'ai jamais posé la question. Francis Frappier, conseiller chez, conseiller financier, c'est chez Finexia. Moi, les si, les chers, les chers. Ça fait combien de temps t'es conseiller financier, Francis?
1: Je suis dans, Olivier, salut. Je suis dans ma 25e année. J'ai commencé à 20 ans, un petit bout.
0: Un petit bout. Le sujet dont tu vas nous parler aujourd'hui, je le trouve tellement intéressant parce que, tu sais, des fois, on va voir sur des grosses annonces, il a gagné le gros lot, puis là, il y a un gros montant d'argent. Je pense qu'habituellement, il y a du monde qui sont là, des conseillers qui vont dire, bon là, fais attention, là, t'as gagné une couple de millions. Mais qu'est-ce qu'on fait du jour à la main? Là? Demain matin, moi, je gagne, je dis ça, 1 million, là. Si tu me conseilles de faire quoi?
1: Ouais, mettons qu'on gagne à la loterie.
0: Ouais.
1: Faut faire encore plus attention versus peut-être avec j'ai vendu quelque chose qui me donne une grosse somme d'argent ou j'ai eu un don des parents
0: ou
1: malheureusement. Ouais, malheureusement, j'ai eu un héritage, Mais mettons à la loterie, peu importe les sommes qu'on peut recevoir, première des choses, c'est est-ce qu'on a de l'éducation financière? Est-ce qu'on est habilité à gérer de l'argent? Parce que malheureusement, la statistique est quand même les gens qui gagnent à la loterie vont dépenser énormément et il y a 30% de ces gens-là qui vont quand même faire faillite. Fait que, c'est comme j'étais dans une situation stable, j'ai trop dépensé, trop allé, il y a 30% des gens qui font une faillite lorsqu'ils gagnent à la loterie. Donc, première chose à faire, peu importe la somme d'argent, c'est de pas faire de gestes impulsifs.
0: Ta Lambo que tu veux, là, peut-être pas le temps de l'acheter, là.
1: C'est ça, ben, de consulter des professionnels, de dire, OK, on va mettre ça stand-by, là. On va laisser ça là-dessus, puis là, on va encore mieux établir les nouveaux objectifs, parce que là, ça change une vie, comme tu dis, là, dans l'annonce. Fait que, on fait quoi? Donc, on prend pas de décision, OK? Et après ça, c'est de faire le plan de match. Fait qu'on met ça sécuritaire. Puis là, ben, on va faire les besoins de base qu'on vient toujours. Est-ce que notre compte d'urgence, donc, s'il arrive une balle là, il était garni? Est-ce qu'il était plein? Donc, est-ce qu'on met de l'argent? Donc, environ, si on est salarié, à peu près 3 mois de salaire, des 3 mois de dépenses, c'est-à-dire de côté. Si on est travailleur autonome, à peu près 6 mois de dépenses jusqu'à 1 an, dépendant du secteur qu'on est. Donc, on vient se sécuriser de ce côté-là. Avec vous, sécuritaire, ben après ça, c'est quoi les objectifs? Fait que là, oui, remplir le CELI, remplir le REER, remplir le régime d'épargne sud, remplir le régime d'épargne pour enregistrer invalidité, tout dépendant des situations. Donc, faut utiliser les systèmes fiscaux qu'on a en place au Canada puis au Québec.
0: Mais tu sais, il y a du monde qui va avoir des dettes là-dedans. Là. Une des premières affaires, tu sais, oui, tu remplis tes CELI puis tout ça, mais est-ce que tu peux commencer par, tu sais, clore ça d'une shot? Bon là, mettons, j'ai ça de dette, ben bang, j'en ai plus.
1: Ben effectivement, c'est un excellent point. Donc oui, c'est sûr, certain que si on a des dettes à intérêt élevé, parce que je veux pas dire que nécessairement qu'on va vouloir éclairer l'hypothèque, malgré qu'il y a des stratégies fiscales qui permettraient de le faire, on va en reparler. Mais oui, c'est sûr, certain que sous qu'on a des dettes, j'arrête de vous dire ça au premier. Donc, bon point. Moi, j'ai comme pensé la personne n'a pas de dettes, mais oui, ça l'a personne, la personne a des dettes. On claire ça, c'est sûr et certain. Fait que, oui, on claire les dettes, puis oui, on se fait un budget, parce que si on avait des dettes, ça veut dire qu'on budgète pas bien. Donc, on apprend à faire un budget, donc on le suit, puis on gère mieux parce que l'avantage, c'est qu'on soit une grosse somme, puis la somme est investie, les dettes est placée, ben ça devient un levier financier intéressant. Et là, il y a la fameuse question, est-ce que je claire mon hypothèque, je claire-tu pas? Ben là, ça va être la tolérance au risque de la personne. Donc, nous, on a des outils qui permettent de savoir si la personne devrait clairer l'hypothèque ou elle devrait investir l'argent à la place.
0: Puis, il y a d'autres stratégies. Mettons, là, on parle d'un gros lot, là, comme si on gagnait 1 million. Mais tu sais, du jour au lendemain, on peut recevoir des... Et là, je mets ça en parenthèse, des petits montants comme, mettons, 25 000, 50 000, 100 000. Tu sais, il y a d'autres stratégies. Là. 1 million, OK, là, tu niaises pas, mais 25 000...
1: Ouais, c'est différent, parce qu'un million, tu sais, je veux dire, on va clairer, oui, les dettes, puis tu sais, oui, le CELI, si on avait 18 ans en 2009, donc on a un espace, un droit d'espace de 109 000, il en reste presque 900 000 en surplus, on fait quoi? Puis tu sais, bon, ben, tu sais, oui, on peut prendre REER avec le kit, mais on va tomber avec du placement hors REER, hors CELI, qui s'appelle du non enregistré. Puis là, ben, c'est comme, oui, quand on fait de l'argent, le gouvernement, il faut payer l'impôt.
0: Ouais.
1: Ça devient un petit peu plus complexe comme stratégie Puis il y a des super de beaux produits fiscaux qui permettent à ce moment-là de payer moins d'impôts. C'est les mêmes choses avec l'argent qu'il y a dans les entreprises. Donc, c'est ça qu'on a du cash dans une business, ben ça devient du non enregistré. Donc, il y a des structures fiscales qui existent qu'on retrouve pas malheureusement dans les grandes institutions. Il faut vraiment aller chercher des gestionnaires qui ont des produits spéciaux. Ça s'appelle les fonds de catégorie de société. Moi, j'aime mieux les appeler les fonds fiscalement avantageux. Puis après ça, c'est de regarder les objectifs. Qu'est-ce qu'on veut faire? Qu'est-ce qu'il y en est? Faut juste faire attention avec l'héritage puis les gens mariés. Okay? Faut pas contaminer puis perdre l'héritage. Fait que gens mariés, vous avez un contrat de mariage. Mmh. Si vous dites, ben je prends mon héritage puis je prends l'hypothèque, ben l'hypothèque de la maison fait partie du patrimoine familial. Faut juste le faire en connaissance de compte, qu'on vient de contaminer l'héritage qui pourrait être propre à soi. Puis là, c'est comme de dire, rendu dans la maison, s'il y a divorce, c'est pas le mariage qui est la problématique, c'est le divorce. Là. Ouais. Tout ça amène. Fait qu'il faut juste faire attention si c'est un héritage. Mais tout ça pour dire qu'il y a plein de choses à vérifier, c'est assez complexe. Fait qu'il faut regarder les règles fiscales, faut regarder où c'est qu'on investit pour garder le côté juridique de la chose.
0: C'est fou, hein? Tu sais, ça peut être le fun de gagner du jour au lendemain, là, un gros montant d'argent, mais tabarouette, qu'il y a des trucs, faut que tu mettes les deux pieds à terre puis dire, bon, là, faut vraiment que je focus, là. Puis, Francis, j'aimerais juste revenir sur Célie et REER, là, parce que je pense que ça peut dépendre également de l'âge qu'on a, mais, tu sais, est-ce que c'est mieux de placer, on reçoit, encore une fois, là, on reçoit un gros montant demain, est-ce que c'est mieux de le placer dans un CELI ou dans un REER? C'est quoi le pourcentage qu'on peut mettre dedans?
1: Ouais, tu sais, juste tout le temps, ça dépend, puis ça dépend de la situation financière, fiscale à travers ça. Donc, ça prend vraiment une analyse. C'est très vite, si on sait pas quoi faire, puis on n'a pas de conseiller, approche, ben, tu sais, on est mieux de l'ouvrir dans le CELI. Ça fait, on est sûr de pas entacher ou faire une petite faute là-dessus à court terme. Mais encore là, ça dépend. Tu sais, le REER, des fois, va gagner dans certaines situations. Dans d'autres, c'est le CELI. Il y a le régime d'épargne étude si on a des enfants qui sont mineurs aussi à considérer, qui est formidable. Fait que, tu sais, c'est toujours la fameuse réponse, puis les gens qui écoutent ma chronique vont le savoir, à chaque question, la réponse première, c'est « ça dépasse ». C'est pour ça qu'on fait du personnalisable, pour ça qu'on personnalise les situations. J'ai des outils qui permettent de calculer la fiscalité, qui va dire réellement à la personne, ouais, mais 22 322 en REER, c'est le genre de situation qu'on dit, puis là, faut que tu mettes l'excédent, exemple, en CELI, ou maximise ton 10 000 de régime d'épargne étude si tu as deux enfants, et ainsi de suite, et ainsi de suite.
0: Depuis plus de 25 ans, tu fais ça. Depuis plus de 25 ans, tu fais ça. Si on veut, là, tu sais, on t'a tellement aimé, là, tu sais, hey, tabarouette, il y a la voix peau, il y a des bons conseils. Moi, j'aimerais ça faire avec Francis Frappier. C'est comment qu'on fait pour te contacter?
1: Ah, le plus simple, c'est que vous allez sur mon site internet de finexia.ca, puis vous allez pouvoir aller dans la fiche contact, nous envoyer un beau courriel, puis on va prendre rendez-vous pas dans les deux prochaines semaines avec moi, je vais être en vacances. Vous allez avoir quand même ma chronique, mais quand même à travers ça, vous allez pouvoir me joindre là-dessus.
0: Ben, t'es bien gentil, puis on dirait que si le monde demain vous gagnez un gros montant d'argent, vous savez qui appeler. Francis. Je te remercie beaucoup, Pierre. Je te souhaite bonnes vacances. Et si on ne se reparle pas, Francis.
1: Merci, Olivier. Bonne journée à toi.
0: À toi aussi.

0: Je vous raconte ça dans exactement 6 minutes. Restez là et au retour, le meilleur de la musique avec le seul et l'unique Clément Jacques. Les espaces sans réponse. Restez là.
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avec les grosses chaleurs, on pense souvent, tu sais, à pas laisser une bouteille d'eau ou de la nourriture dans l'auto, là, parce que là, la bouteille d'eau est bien chaude, puis là, ah, c'est plus rafraîchissant. Mais faudrait aussi penser à nos appareils électroniques. Il y en a beaucoup qui vont les oublier parce que il y a le service de sécurité incendie de Saint-Eustache qui vient de lancer un avertissement concernant les cellulaires, tablettes, écouteurs, batteries portatives qui sont laissées dans un véhicule. Pourquoi? Parce que il y a certaines batteries, si elles sont trop exposées à une grosse chaleur, là, ben importante, ben ils peuvent surchauffer, s'endommager, dans certains cas prendre feu, littéralement. Là. Même que il y a un jeune homme de la rive sud de Montréal qui a récemment oublié une batterie portative dans son véhicule et quand il est revenu, ok, à l'intérieur de sa voiture. Ça fumait, la batterie avait surchauffé au point de causer des dommages. Là. Hey, j'ai vu la photo, tout est pété. Là. Donc, le conseil, c'est assez simple. Pendant les journées chaudes, là, évitez de laisser vos appareils électroniques dans la voiture parce que si tu reviens à m'amener dans ton véhicule, puis là, ça fume, là, t'es comme, voyons, y a-tu un party dans mon... Non, c'est pas un party, c'est tes électroménagers, comme si tu peux apporter un frigidaire à côté de toi. C'est batteries de ton téléphone, portable, peu importe, tu laisses pas ça dans l'auto. Habituellement, tu mets ça dans ta poche puis tu sors avec, mais si tu laisses ça dans ta voiture ben longtemps, ça se peut que ça surchauffe. Pas la meilleure décision que tu peux prendre là, durant l'été. On est de retour en musique avec le meilleur de la musique, Vince Lemire, à la bonne place, parce qu'effectivement, vous êtes à la bonne place, à haut, dans vos 100 000 matins.

0: prochaine heure, là, restez là parce qu'il y a un parent qui a dépensé environ le près de 2 700 $ pour quoi? Pour des fournitures scolaires. C'est fou, là. Puis il n'y a pas beaucoup d'enfants, là. C'est ça l'affaire. Également, dans la prochaine heure, on va pouvoir entendre le meilleur de la musique avec Chabouzé, Cowgirl, A.O. Restez là.
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2: Bon mercredi, ici Louis-Philippe Arnoirel. Le Canada pourrait perdre 102 000 emplois si l'accord Canada-États-Unis-Mexique venait à échouer, selon un nouveau rapport rédigé par Oxford Economics pour le compte du Conseil commercial canado-américain. On y analyse les conséquences économiques potentielles des négociations sur la CEUM, y compris la résiliation de l'accord. Les emplois touchés se trouveraient principalement dans les industries manufacturières directement touchées par les droits de douane, mais également dans les secteurs des services, des transports et de la construction. Les provinces les plus touchées seraient le Québec, le Nouveau-Brunswick, l'Ontario et le Manitoba. Les États-Unis, eux, perdraient 214 000 emplois en 2027 si la CEUM venait à être abrogée. Une renégociation réussie permettrait plutôt de créer 137 000 emplois aux États-Unis et 98 000 au Canada. Des citoyens réclament l'ouverture d'une enquête publique et indépendante sur les allégations de racisme et d'inconduite impliquant des agents de la police de Montréal. Ils ont formulé cette demande hier alors que le chef du SPVM, Fadi Daguerre, répondait aux questions du public pour la première fois à l'Hôtel de Ville de Montréal. Une grande partie de la discussion a porté sur la manière dont ces allégations de racisme devaient faire l'objet d'une enquête et sur la question à savoir si la police de Montréal devait rester responsable de ce processus. Le SPVM a défendu sa décision de mener l'enquête à l'interne, estimant que de transférer celle-ci à un autre organisme risquait d'entraîner une duplication du travail déjà effectué. Et pour terminer, les librairies ont rendez-vous avec les lecteurs québécois alors que se déroule aujourd'hui l'événement « Le 12 août, j'achète un livre québécois ». Lancé en 2014 par les auteurs Amélie Dubé et Patrice Cazot, cette initiative s'est développée dans un contexte difficile pour le milieu littéraire québécois, les librairies et les éditeurs. La pandémie a marqué un tournant pour cette initiative, les Québécois se réfugiant dans la littérature lors de ces temps difficiles. C'est ce qui complète vos actualités Arsenal Média. Passez une bonne journée sur nos ondes.
3: On commence avec les Blue Jays de Toronto qui continuent leur bonne séquence contre Boston parce que les Jays ont gagné 5-3 hier, mais quand même parce que là Toronto tirait quand même de l'arrière là, 3-1, mais l'équipe est revenue dans le match avec 2 points en 5e manche avant de prendre les devants en 6e. Les Blue Jays ont maintenant remporté les 2 premiers matchs de cette série de 4 contre Boston. Les deux équipes vont encore s'affronter ce soir à Toronto dès 19h. 7. Une autre victoire sera certainement, ça va faire du bien aux Jays qui tentent toujours de remonter dans le classement. Au soccer maintenant, c'est officiel, Alexis Sanchez est un joueur du CF Montréal. On en parlait depuis quelques jours, mais le club a finalement confirmé la nouvelle. L'attaquant de 37 ans a signé une entente qui va au moins jusqu'à la fin de la saison 2027. Sanchez arrive avec beaucoup d'expérience. Il a notamment joué avec de très grands clubs comme Barcelone et Arsenal. Avec son pays, le Chili, il détient aussi le record pour le plus grand nombre de buts. Le prochain match du CF Montréal aura lieu en fin de semaine, samedi soir à 19h30 au stade Saputo contre DC United. Et on termine au tennis avec l'Omnium Banque Nationale à Montréal après les problèmes de pluie des derniers jours. On connaît maintenant les 4 joueurs qui passent en demi-finale. Le champion de l'an dernier, Ben Shelton, qui est toujours dans la course. Il a gagné son match d'hier assez facilement, en seulement 2 manches. Les demi-finales commencent ce soir à 18h à Montréal. Shelton jouera dans le deuxième match de la soirée. Et après ça, il ne restera plus que la grande finale qui est prévue demain. Ah, bon mercredi, tout le monde, ça fait du bien. Où c'est que vous nous écoutez? J'aime bien ça, savoir où c'est que vous nous écoutez. Les Bombardiers qui vous accompagnent dans vos 100 000 matins. Écoutez, dans environ 5 minutes, on va parler de la rentrée scolaire. Ça aussi, ça approche. On va se parler également, par contre, d'une famille qui doit sortir près de 2 700 $ pour préparer 3 enfants. Fournitures, souliers, uniformes, sport, études. La liste est longue, vraiment longue. Je vous explique ça dans les prochaines minutes. Et également, 17h45, j'aime tellement ça lui parler. Ça n'a pas de bon sens. Vanessa Boulet qui sera avec nous pour sa chronique bien-être. Et ce matin, Elle nous pose une belle question. Là. Une vie pleine n'est pas nécessairement une vie remplie. J'aime ça, on va voir ce qu'elle veut dire. Parce que là, elle m'a rien dit à date. Là. Elle m'a juste envoyé ça, elle a dit, tiens, allez, dis ça à nos auditeurs, ben, dis ça aux gens qui nous écoutent, puis je vais pouvoir les éclaircir. Ben, hâte, j'ai vraiment hâte, vers 7h45. Ben là, on est de retour avec le meilleur de la musique, un peu de country dans vos oreilles. Chabouzé, Cowgirl. Ah oh, bon matin. 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

0: Ah, on peut pas rien vous cacher, hein? La rentrée scolaire s'approche. Et pour certaines familles, ben la facture, elle donne vraiment envie de retourner en vacances. Écoute, moi, j'en viens pas. Il y a une famille de Mirabel avec trois enfants qui doit dépenser près de 2 700 $ cette année pour préparer la rentrée. 2 700 $. Ça a été... J'ai payé 2 700 $ pour acheter mon premier véhicule. J'en viens pas. Les deux plus vieux sont en sport-études et juste les frais de programme, ça totalise 634 $ par enfant. Et ça, on ajoute les uniformes, les cahiers, les souliers, toutes les petites affaires, les fournitures, là, ça finit plus, là. Juste pour les souliers, la famille a dépensé 450 $ pour 6 paires. Les uniformes obligatoires ajoutent encore plusieurs centaines de dollars à la facture. Résultat, ben moins de sorties, moins de restaurants, un budget d'épicerie qui est à surveiller. Et cette famille-là, et pas seul, hein. L'opération Sac à dos prévoit aider plus de 12 000 enfants au Québec cette année. C'est frappant, là. L'an dernier, près de la moitié des familles qui demandaient cette aide avaient pourtant un revenu d'emploi, là, mais 2 700 $, j'en revais pas. Un article que vous pouvez lire dans le journal de Montréal. Internet nous offre encore une théorie complètement éclatée. Cette fois, il y a certains qui pensent qu'une femme aurait un bouton secret pour réveiller Donald Trump. Puis parce que là, on le sait, des fois, il fait des petites siestes là, dans des grosses rencontres ou quand il s'endort au public. Je vous explique ça dans exactement 3 minutes, suite après un artiste que je suis jamais encore allé voir, mais j'ai vraiment hâte d'aller le voir. Coréas, 5 à 7, au meilleur de la musique. Oh, bon matin.
1: Tu répètes

0: Internet vient encore de nous offrir une théorie complètement éclatée, là, et celle-là, ben, ça concerne l'excellent Donald Trump. Cette semaine, lundi, là, pendant une annonce à la Maison-Blanche au sujet des vaccins, il y a le président américain qui était assis dans le bureau ovale pendant que Robert F. Kennedy, fils qui prenait la parole, et à certains moments, Trump semblait fermer les yeux, avoir un petit coup de fatigue. Jusque-là, ben rien de particulièrement là, extraordinaire. Là, c'est pas la première fois qu'on en parle. Mais juste derrière lui, on retrouvait une femme. C'était une ancienne employée de son administration. Et il y a des internautes qui ont remarqué quelque chose à plusieurs reprises. Elle porte à sa main vers son ventre, là, sur son ventre, là, sous un foulard rouge. Et un peu après certains de ces gestes, Trump semblait ouvrir les yeux ou redevenir plus attentif. Et là, Internet a explosé, inventé une histoire. Là, il y a certaines personnes qui affirment maintenant que la femme cacherait un petit bouton sur elle qui servirait à envoyer un signal à Trump pour le réveiller lorsqu'il commence à s'endormir. Et lui, même, il a donné un surnom, The Zapper. En français, on pourrait pratiquement l'appeler la pitonneuse présidentielle. Là, je sais pas trop comment on pourrait appeler ça, mais évidemment, précisons quelque chose de très important parce qu'absolument rien ne prouve qu'un tel dispositif y existe. Là. C'est juste l'histoire d'Internet, les histoires, là, c'est fou là, à quel point les gens peuvent inventer n'importe quoi. Là. Mais à dire, on parle seulement d'une théorie qui est née après que des gens ont regardé une vidéo, fait des rapprochements, puis laissé leur imagination travailler un peu plus fort. Là. Et les blagues ont rapidement commencé sur les réseaux sociaux. Il y a certains qui comparent Trump à un ordinateur qu'il faudrait redémarrer, donc qui parlent carrément d'une recharge à distance. C'est fou, c'est fou. Et pour l'instant, la seule chose qu'on sait avec certitude, c'est qu'Internet aurait probablement besoin, lui aussi, d'une bonne nuit de sommeil. Écoutez, après la pause, quand on est influenceur, est-ce qu'on peut vraiment dire n'importe quoi sous prétexte que c'est juste du contenu? Il y a une récente controverse, je voulais ramener ça là au Streamer Fest, qui relance le débat sur la responsabilité des créateurs de contenu envers leur public. J'explique ça dans les prochaines minutes. Et également, au retour de la pause, le meilleur de la musique, Timbaland Apologize à eau.
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6: Ici Michel Scarpino, voici le bilan de l'actualité. Tout d'abord, Glenn Dubé succédera à Sibi Flamand à titre de chef de la communauté atikamekw de Manoine. 4 candidats se faisaient la lutte à la chefferie. 6 conseillers ont été élus. Mentionnons que le mandat du nouveau conseil sera d'une durée de 4 ans. M. Dubé a recueilli 504 voix contre 358 pour Eva Ottawa, 178 pour Guy Nikwe et 99 pour Joliane Ottawa. Le président d'élection, Guy Flamand, a fait savoir que plus de détails suivront prochainement, notamment en ce qui a trait au taux de participation. Les Loups de la TUC ont fait connaître leur calendrier en vue de la prochaine saison de la Ligue de hockey senior 2A du Québec. Les matchs vont débuter en septembre pour se terminer le 23 janvier. 2 matchs hors concours seront présentés en septembre, dont un à la TUC. Le coup d'envoi de la saison officielle sera le vendredi 25 septembre, alors que les Castors de Charlebourg rendront visite aux Loups. Mentionnons que 5 équipes forment la Ligue qui a été remise en opération cette année. Et puis toujours sur la scène sportive, 4 formations comprenant des Latuquois seront sur le fil de départ de la 93e Classique de canot le 5 septembre. Christian Marchand fera équipe avec Daniel Gélina de Trois-Rivières et porteront l'embarcation 15. Yves Greffard, qui compte 32 classiques à son actif, l'entreprendra avec Yves Pronovo, un canotier de Saint-Georges-de-Champlain à bord du canot 77. Jolene Tchatché et Steve Bordelot dirigeront l'embarcation 79. Finalement, Sébastien Gagné et Sylvain Marchand seront coéquipiers dans le canot 15 et une équipe de Rabaska comptant des Latuquois dirigée par le capitaine Alexandre Trottier tentera aussi d'en remporter les honneurs dans cette catégorie. Le porte-parole des canotiers Latuquois, Yves Greffard, estime qu'on devrait voir 35 embarcations sur le fil de départ, ce qui serait davantage que l'an dernier.
7: Déjà, on n'a pas en avant parce que l'année passée, je crois qu'il y avait 27 équipes au départ.
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8: C'est du soleil pour ce matin, la TUC, puis les nuages vont arriver avec le soleil en après-midi avec un 40% de probabilité d'averse et même encore un risque d'orage cet après-midi. Ça se peut que vous voyez encore du brouillard ce matin, ça va se dissiper un peu plus tard, là, donc on est encore prudent, maximum de 24 ressenti 27, sinon pour ce soir et cette nuit, c'est généralement nuageux avec des averses, minimum de 15 et aussi du brouillard là, pour ce soir et cette nuit. Demain, jeudi en terminant, c'est nuageux et avec des averses 60%. Est-ce que quand on est influenceur, est-ce qu'on peut se permettre de dire un peu n'importe quoi? T'sais, est-ce qu'on peut vraiment dire n'importe quoi sous prétexte que c'est juste du contenu? Je veux revenir sur une récente controverse au Streamer Fest, relancer le débat sur la responsabilité des créateurs de contenu. Si vous savez pas de quoi je parle, vous allez être flabbergasté. Je vous en parle tout de suite après. Le meilleur de la musique, Timbaland. Apologize avec One Republic à haut.

y a une histoire qui fait beaucoup parler. Depuis quelques jours dans le monde des influenceurs québécois, il y a le Streamer Fest qui réunissait, là, si vous savez pas c'est quoi là, le Streamer Fest, ça réunissait une dizaine de créateurs de contenu québécois. Ils se sont trouvés à Miami, c'était du 7 au 11 août. Et le but était de produire du contenu en direct sur une plateforme qui s'appelle Twitch. Notamment depuis une villa puis un bateau, c'était la grosse affaire, là, c'était un party de luxe. Mais pendant la soirée, l'organisateur en question, c'est Julien Duguay. Il est connu en ligne sous le nom de Médusa. En tout cas, peu importe, son compte, il a tenu des propos à caractère sexuel au sujet de serveuses présentes sur le bateau. Et ces propos ont rapidement circulé. C'est en live, là, tout ça, là. Ils ont rapidement circulé sur les réseaux sociaux. Ça a été largement dénoncé comme misogyne. Il y a Julien Duguay qui a ensuite reconnu que la situation avait dérapé. Hein? Ben oui, ça a vraiment dérapé. Il a affirmé qu'il voulait faire des blagues. Là, je dis exactement ce que lui dit. Il avait consommé de l'alcool, il a présenté ses excuses aux personnes qu'il avait blessées. Et à la suite de ça, de la controverse, il y a plusieurs influenceurs qui étaient présents à Miami qui ont choisi de se dissocier de ses propos ou de quitter l'événement plus tôt que prévu. Et parmi eux, là, j'ai vu ça hier, il y a Louis Le Fou, là, si vous le connaissez, il a annoncé qu'il se retirait du Streamer Fest parce qu'il voulait pas être associé aux propos tenus. La créatrice de contenu Cocotte, qui est Ariane Vallière, elle a aussi publiquement pris ses distances. Et là, la question qui est soulevée aujourd'hui, là, qui va plus loin que cet événement-là, c'est un spécialiste en communication. Vous pouvez aller lire l'article super intéressant sur TVA Nouvelles. Gaétan Namouric, il rappelle que lorsqu'un influenceur accepte de participer à un événement ou de représenter une marque, son image professionnelle est directement liée à ses choix publics. Donc moi, Oli Bombardier, je suis chez Arsenal Media. Je veux pas quand je sors à l'extérieur. Oui, j'ai ma vie, mais faut que je fasse attention quand même à ce que je vais faire parce que je suis lié à mon emploi. Si je tout croche, si je lance des affaires, je commence à faire le cave un peu partout où je m'en vais, pas mal sûr que mes employeurs vont me rencontrer, là, mes boss. Ouais, Oli, c'était pas chic là, ce que t'as fait, là. Puis tu sais, veux pas, je représente un peu la radio, tous mes collègues de travail représente la radio. Puis être un influenceur, ça a un méchant gros... T'as beaucoup de pouvoir, là. Tu sais, le spécialiste en communication, il précise qu'on ne peut pas automatiquement mettre tous les participants dans le même panier. C'est important. Il y a certains qui ont pu accepter l'invitation sans savoir exactement ce qui allait se produire durant la fin de semaine, là. Personne dans les influenceurs pensait qu'il allait avoir des commentaires de ce genre, là. C'est le problème le plus important à retenir. Avec une grosse audience, là, qui vient aussi... avec une certaine responsabilité. Parce que là, il y a des milliers de personnes, parfois très jeunes. Puis quand je dis très jeunes, là, ça peut commencer à l'âge de 10, 11, 12 ans, peut-être même 9 ans, là, qui vont regarder ça en direct, qui vont suivre ces créateurs de contenu, qui vont entendre dire des affaires demain, qui vont peut-être répéter ça plus tard. Et je trouve ça épouvantable. Donc, pas besoin d'ajouter beaucoup plus que ça, là. C'était juste pour donner les faits qui permet à chacun de se faire sa propre opinion. Mais il y a presque tous les articles de chaque journal qui en parlait, puis c'est sur tous les réseaux sociaux. C'est important de faire attention à son image, puis également à l'image, également si vous travaillez dans une grosse compagnie, ou même les plus petites. On est de retour avec le meilleur de la musique, Still My Sunshine. Ça met du bonheur. Bon matin tout le monde!

0: On dit souvent que notre chien, ben êtes-vous propriétaire d'un petit pétou? Parce que c'est exactement parce que nos animaux de compagnie, surtout les chiens, là, et c'est exactement quand on est triste, fâché ou stressé. Moi, j'ai pas d'animal de compagnie, puis j'en veux pas d'animal de compagnie parce que ça me tente pas de ramasser tout le poil à la maison. Je sais qu'il y a des chiens qui lâchent pas tout leur poil, là, mais en tout cas, ça m'écœure déjà. Là, mais j'aime les pitous des autres, par exemple. J'adore les pitous des autres. Eh bien, il y aurait peut-être un fond de vérité là-dedans quand on dit que votre chien peut ressentir votre tristesse quand vous êtes fâché ou même stressé. Une nouvelle étude qui a été menée par des chercheurs de l'Université de Vienne qui montre que certains chiens seraient capables de faire la différence entre plusieurs expressions, oui, j'aime bien ce mot-là, sur notre visage. Donc, les chercheurs ont montré à des chiens des visages humains, que ça soit des quand ils sont heureux, quand ils sont tristes, quand ils sont fâchés, ou même quand ils sont effrayés. Et pendant ce temps-là, ils observaient ce qui se passait dans le cerveau grâce à un appareil d'imagerie médicale sur le chien. Et ce qu'ils ont découvert, c'est vraiment super intéressant, les chiens semblaient reconnaître assez facilement un visage qui était heureux. Mais il pouvait aussi faire certaines différences entre les émotions négatives. Par exemple, le cerveau ne réagissait pas de la même manière devant un visage qui avait peur que devant quelqu'un qui semblait triste ou en colère. T'sais, des fois, on va voir ça là, sur les belles petites vidéos cute là, sur les internets, quand le propriétaire il pleure, puis là, tu vois le chien, là, ça va le coller, puis là, il pleure aussi le chien. T'sais, c'est beau, là, c'est vraiment beau. Par exemple, t'sais, leur cerveau, ils vont distinguer plusieurs similitudes, mais il faut faire attention. Parce que ça veut pas nécessairement dire que votre chien regarde votre visage puis se dit, ah, oh, Olivier, il est triste aujourd'hui. Non, c'est pas ça, là. T'sais, les chercheurs pensent plutôt que les chiens réussissent à remarquer qu'il y a quelque chose qui est différent dans notre expression. Et parfois, ben, t'sais, le visage, ça suffit pas. Ils peuvent aussi se servir de notre ton de voix, de notre posture, de notre façon de bouger. Pour comprendre ce qui se passe, également du ton de voix. C'est quand t'es en colère après ton chien, là, tu vas pas avoir le même ton de voix que quand il est heureux, là. Il faut aussi préciser que l'étude était assez petite et que la majorité des chiens testés étaient des border collies. Ben, okay, c'est des sortes de chiens. Oui, des sortes de chiens bombardiers. Laissez-moi, des border collies. Bon, là. Certainement de mes collègues de travail qui vont m'entendre puis vont me redire comment ça se prononce. C'est pour ça que j'ai pas de chien. Pas capable de les appeler par leur nom de race. Mais en tout cas, peu importe, là, il reste encore du travail à faire pour savoir si tous les chiens réagissent de la même façon. Puis honnêtement, quand on vit avec un chien, là, ça surprend pas tant que ça. Tu peux rentrer chez vous après une mauvaise journée sans dire un mot, puis lui, il est déjà assis à côté de toi avec sa face de « bon, qu'est-ce qui s'est passé encore à la job? » Finalement, tu sais, il parle peut-être pas notre langue, mais il semble quand même assez bon pour nous lire de nos expressions du visage. On prend une courte pause et dans exactement 4 minutes, on va pouvoir parler avec Vanessa Boulet, que vous connaissez, là, chaque mercredi, c'est la chronique bien-être. Et c'est fou parce que Vanessa, elle m'a juste envoyé le titre de son segment qui est « Une vie pleine n'est pas nécessairement une vie remplie ». Qu'est-ce qu'elle veut dire par là? Ben, elle va nous expliquer ça au retour de la pause. Restez là.
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0: Pour la chronique bien-être, Vanessa Boulet, comment ça va?
1: Ça va bien, toi?
0: Ben oui, ça va très bien. Puis, écoute, ça fait, je pense que c'est la deuxième fois qu'on se parle juste tous les deux. Et même avec Fred et Max, des fois, tu peux partir. Admettons, on parle d'un sujet, mais là, ça s'en va carrément ailleurs. Mais c'est toujours fascinant, c'est incroyable. On dirait que t'es comme le Bouddha, genre. Tu arrives avec quelque chose de nouveau, puis c'est ça que je trouve d'extraordinaire. Fait que, qu'est-ce que tu nous as préparé cette semaine?
1: Je vais le prendre comme un compliment, j'adore ça. Mais effectivement, cette semaine, je suis partie en fait d'une réflexion vraiment simple, comme je fais souvent. T'sais, on vit dans un monde, je pense, où tout va vraiment super vite. Oui. On est constamment porté vers demain, le futur, le prochain objectif, ça va être quoi la prochaine affaire, la prochaine envie. Mm. Puis j'ai réalisé à quel point on est devenu bon, puis je vais parler pour moi aussi, pour se remplir. Pour remplir nos journées, nos agendas, nos maisons, nos téléphones, nos têtes, nos applications, contenu, activités, distractions, projets. Puis, on remplit même nos silences. Puis, tu sais, je pense qu'à force de tout vouloir remplir l'espace qu'on a autour de nous, tu sais, je me suis posé une question, à savoir moi-même, toujours dans mon développement personnel, mm-hmm. puis mes réflexions, à savoir si, au final, tout ce que avec quoi je remplis ma vie, est-ce que ça me nourrit vraiment? Tu sais, parce qu'on peut effectivement avoir une vie extrêmement rempli puis se sentir profondément vide, tu sais. Puis c'est là que je suis arrivée à cette réflexion-là là, aujourd'hui. Là.
0: C'est fou. Ben, tu sais, crème, je viens de le dire au début, là. On part sur un sujet, on va sur un... C'est fou. T'es impressionnant pour vrai, là. Mais pourquoi tu penses qu'on ressent autant ce besoin-là de toujours vouloir se remplir?
1: Ben, je pense qu'il y a une partie de la réponse, ça se trouve, tu sais, je pense qu'on est tellement exposé, plus exposé au vide. Mm-hmm. On est tout le temps pris dans cette dynamique-là. Puis, tu sais, on attend 2 minutes à l'arrêt de bus, on sort d'un téléphone, on va marcher, on va mettre un podcast, on cuisine, on va mettre de la musique, une série, tu manges seul, ben, tu vas regarder quelque chose, une soirée de libre, bon, qu'est-ce que je pourrais faire? Puis, le problème, c'est pas Netflix, c'est pas ton téléphone, c'est pas d'avoir envie d'avoir une vie occupée, c'est de se poser la question, est-ce que je suis encore capable de pas être occupée? T'sais, est-ce que je suis encore confortable quand il se passe rien autour de moi, quand j'ai rien plané? Parce qu'on est vraiment habitué justement à être stimulé en permanence, que ce soit avec des gens socialement ou notre téléphone et tout ça. T'sais, est-ce que le calme, c'est comme si le calme était devenu presque inconfortable.
0: Ben, c'est comme devenu un malaise même. T'sais, t'es dans un party de famille, puis là, il y a un blanc, puis là, ben voyons, là, c'est fou. On dirait qu'il faut remplir ce blanc-là. Mais t'sais, pourquoi toi, tu penses que le calme ou le silence, le rien, le absolument rien, ça peut devenir aussi inconfortable?
1: Ben, parce que je pense que ça, c'est rough love un peu, mais je pense que quand il n'y a pas de bruit, on commence à entendre des affaires.
0: Okay.
1: Des vraies affaires, dans le sens où ouais. Des choses qu'on n'a pas nécessairement envie d'entendre, puis c'est pour ça des fois qu'on se nourrit de vide pour pas faire face à une certaine réalité. Tu peux réaliser à ce moment-là que quand tu n'as plus rien de prévu ou peu importe, il n'y a rien autour de toi, ben tu réalises que tu es brûlé, que ton travail te nourrit plus, que ta relation dans laquelle tu es présentement ne te convient plus. Mmh. Tu t'ennuies, puis peut-être même que tu

0: t'ennuies de toi, tu sais. Puis je pense qu'on sous-estime énormément notre capacité à nous distraire de ce qu'on ressent. T'sais, on ajoute, on s'occupe, on se trolle, on travaille, tu sais, je répète, mais on est toujours dans cette dynamique-là. Puis c'est peut-être aussi une façon de jamais s'arrêter assez longtemps pour se poser certaines questions qui font mal. Parce qu'au final, le bruit nous distrait. Mais le silence révèle certaines choses.
1: C'est tellement bien dit. C'est mais tu sais, il y a du monde, le Van, là, qui, Vanessa, excuse-moi, qui vont travailler pendant genre, ils vont travailler toute leur vie. 40 heures semaine, ils sont dans l'eau, ils arrivent à la maison, ils sont brûlés ben raides. Mais ils ont quand même l'impression qu'il manque un petit truc. Il manque, j'ai tellement fait d'affaires, mais. Ouais, ça me manque de sel, mettons, là-dedans, là. Tu sais, comme quand tu cuisines.
0: Ouais, j'aime ça. Ben, absolument, je suis d'accord. Puis c'est probablement ça qui me fait le plus réfléchir aussi parce que, bon, on est aussi dans un monde de consommation où peu importe, où on veut toujours plus. Ben oui. Que ce soit l'argent, on en veut toujours plus. On est en forme, on continue, tu sais, on a un agenda rempli, on va continuer quand même avec des sorties, des amis, carrière, projet, blablabla, tu sais. Puis, malgré tout, sentir qu'il manque quelque chose, tu sais, en même temps, je pense qu'il y a une énorme différence entre des choses qui occupent notre vie, comme on se disait, puis ce qui nous nourrit. T'sais, est-ce qu'on ajoute quelque chose qui nous nourrit réellement? Puis t'sais, plus j'avance moi dans la vie, plus je réalise que j'ai pas besoin de plus finalement, mais j'ai besoin de mieux. Souvent moins de bruit, moins de distraction, plus de vraie présence avec les gens que j'aime, mettre le cellulaire de côté, t'sais, puis pas nécessairement avoir plus d'amis, plus de relations. Je pense que quand on vieillit, c'est le contraire qui se passe. Mais on choisit définitivement les gens avec qui on a envie de passer du temps. On choisit les projets avec lesquels on veut embarquer, dans lesquels on veut se nourrir. Fait que le fait d'avoir moins de distractions te rapproche un peu de toi, te rappelle ce que tu veux vraiment. Ça crée plus d'espace pour entendre ce dont t'as réellement besoin. Puis ça veut surtout pas dire que je veux une petite vie tranquille pour qu'il se passe rien. Au contraire, tu sais, j'ai beaucoup d'ambition, j'aime mes projets, j'aime quand ça bouge, mais je veux plus confondre une vie occupée avec une vie riche, si je peux dire.
1: Parce que quand tu y penses, là, tu sais, quand on veut, mettons, améliorer quelque chose là, dans notre vie, tu sais, notre premier réflexe, ça va être instinctivement m'aller le remplir, m'aller ajouter quelque chose de plus là-dedans.
0: Ben, c'est exactement ce que je disais tantôt un peu, tu sais, puis c'est ça, je trouve qu'on en parle peu parce qu'on nous apprend constamment que pour progresser, ben, il faut ajouter des choses. Tu veux être plus en forme, ben, ajoute des entraînements. Ouais. Essaie autre chose. Tu veux être plus productif, ajoute une routine, une to-do. Tu veux des applications, t'en veux-tu pour quelque chose? Tu peux en avoir 50 000 pour être plus productif. Puis, tu sais, une nouvelle habitude, un nouveau livre, une nouvelle méthode, blablabla, tu sais. Puis, peut-être que parfois, la prochaine chose dont ta vie a besoin, finalement, c'est pas quelque chose à ajouter. C'est vraiment peut-être quelque chose à enlever, quelque chose à revoir. Parce qu'à force d'ajouter, ben, tu sais, à un moment donné, il y a éventuellement plus de place pour ce qui compte vraiment, tu sais.
1: C'est fou parce que, tu sais, mettons, moi, je pense au gym. Parce que moi, je suis quelqu'un qui s'en va au gym. Si, mettons, je veux enlever quelque chose, tu sais, ça peut être des fois. Ça peut être confrontant. Tu sais, j'ai comme, ah non, je suis bien avec mes affaires, tu sais. Mais tu sais, on s'attache à ce qu'on connaît déjà, là. Tu sais, moi, j'aime bien quand ma routine est déjà faite. J'aime ça commencer avec ça. J'aime ça faire ça, tu sais. Même quand, ça peut être, comment je peux dire? Oui, c'est plus confrontant, mais c'est déstabilisant.
0: Ah, absolument. Puis je suis pareil, moi aussi. Tu sais, je suis vraiment pareil. Je suis une fille de routine dans plein de sphères de ma vie. Mais tu sais, je pense qu'à un moment donné aussi, on finit à s'accrocher à des choses qui nous servent plus nécessairement parce qu'ils sont familières. Tu sais, que ça soit des habitudes. Ça peut être des relations aussi. Des fois, aussi étrange que ça puisse paraître, l'inconfort qu'on connaît peut parfois sembler sécurisant plus que l'inconfort qui nous permet de nous libérer quelque chose. Tu sais, des fois, on dit c'est un coup à donner, mais c'est un peu ça, tu sais. Parce que quand on enlève quelque chose, ça crée un espace. Puis, tu sais, mon père m'a toujours dit, Van, quand tu crées le vide, il se remplit. Puis souvent, de créer ce vide-là, de quelque chose qui t'empêche de progresser, de passer à autre chose, de vivre autre chose, ben, en faisant le vide, c'est pas facile. Mais ça t'apporte quelque chose, souvent, de mieux.
1: Puis, tu sais, on parle de faire moins, de faire le vide, puis de ça. Mais tu sais, aujourd'hui, le message, d'après moi, que tu veux transmettre aux gens qui nous écoutent, là, c'est pas nécessairement d'en faire moins.
0: Non, exactement. C'est pas moins, c'est de faire mieux. C'est, ouais. T'sais, encore une fois, de prendre le temps dans le brouhaha de la routine, du bruit qui est autour de la routine des enfants, les projets, pour encore une fois revenir à soi, la relation qu'on a à soi, savoir vraiment ce qu'on veut. Parce que c'est facile de s'étourdir vraiment beaucoup, puis de s'éloigner de qui on est, de ce qu'on veut. Puis au final, c'est ça, c'est de faire des choix des fois difficiles, parce que chaque choix, évidemment, entraîne quelque chose qu'on laisse tomber.
1: Oui.
0: Mais des fois, de laisser tomber quelque chose, de faire un choix, ça peut être la bonne décision.
1: J'invite les gens à aller te suivre. T'es tellement une femme inspirante. Puis je le pense vraiment, Vanessa Boulet, là, qu'on peut aller voir sur Instagram. Tu postes régulièrement. Là, fait que c'est à ne pas manquer sur tes réseaux sociaux.
0: Et merci, Olivier.
1: Merci beaucoup, Vanessa. Bye-bye.
0: Bye, bonne semaine.

0: Dans la prochaine heure, on va pouvoir... je vais vous parler d'une vidéo de tyrolienne qui est devenue virale. Ça a dépassé les millions de vues, sauf que l'accident montré serait pas... ça serait pas un accident. Et là, l'histoire prend un drôle de tournure avec une demande de plusieurs milliers de dollars comme amende. Je vous raconte ça dans la prochaine heure, dans vos 100 000 matins, à haut.
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2: Bon mercredi, ici Louis-Philippe Arnoirel. Le Canada pourrait perdre 102 000 emplois si l'accord Canada-États-Unis-Mexique venait à échouer, selon un nouveau rapport rédigé par Oxford Economics pour le compte du Conseil commercial canado-américain. On y analyse les conséquences économiques potentielles des négociations sur la CEUM, y compris la résiliation de l'accord. Les emplois touchés se trouveraient principalement dans les industries manufacturières directement touchées par les droits de douane, mais également dans les secteurs des services, des transports et de la construction. Les provinces les plus touchées seraient le Québec, le Nouveau-Brunswick, l'Ontario et le Manitoba. Les États-Unis, eux, perdraient 214 000 emplois en 2027 si la CEUM venait à être abrogée. Une renégociation réussie permettrait plutôt de créer 137 000 emplois aux États-Unis et 98 000 au Canada. Des citoyens réclament l'ouverture d'une enquête publique et indépendante sur les allégations de racisme et d'inconduite impliquant des agents de la police de Montréal. Ils ont formulé cette demande hier alors que le chef du SPVM, Fadi Daguerre, répondait aux questions du public pour la première fois à l'Hôtel de Ville de Montréal. Une grande partie de la discussion a porté sur la manière dont ces allégations de racisme devaient faire l'objet d'une enquête et sur la question à savoir si la police de Montréal devait rester responsable de ce processus. Le SPVM a défendu sa décision de mener l'enquête à l'interne, estimant que de transférer celle-ci à un autre organisme risquait d'entraîner une duplication du travail déjà effectué. Et pour terminer, les librairies ont rendez-vous avec les lecteurs québécois alors que se déroule aujourd'hui l'événement « Le 12 août, j'achète un livre québécois ». Lancé en 2014 par les auteurs Amélie Dubé et Patrice Cazot, cette initiative s'est développée dans un contexte difficile pour le milieu littéraire québécois, les librairies et les éditeurs. La pandémie a marqué un tournant pour cette initiative, les Québécois se réfugiant dans la littérature lors de ces temps difficiles. C'est ce qui complète vos actualités Arsenal Média. Passez une bonne journée sur nos ondes.
3: On commence avec les Blue Jays de Toronto qui continuent leur bonne séquence contre Boston. Les Jays ont gagné 5-3 hier soir. Toronto, même qui tirait là, pourtant de l'arrière 3-1, mais l'équipe est revenue dans le match avec 2 points en cinquième manche avant de prendre les devants en sixième. Les Blue Jays ont maintenant remporté les 2 premiers matchs de cette série de 4 contre Boston. Les deux équipes vont encore s'affronter là, ce soir à Toronto dès 19h07 et c'est une autre victoire qui fera certainement du bien aux Jays, hein, qui tentent toujours de remonter la pente là, au classement. Au soccer maintenant, c'est officiel, c'est écrit, c'est signé. Alexis Sanchez, c'est un c'est un nouveau joueur du CF Montréal. On en parlait depuis quelques jours, mais là, le club a finalement confirmé la nouvelle. L'attaquant de 37 ans a signé une entente qui va au moins jusqu'à la fin de la saison 2027. Sanchez arrive avec beaucoup, beaucoup d'expérience. Là. Il a notamment joué avec de très grands clubs comme Barcelone et Arsenal. Avec son pays, le Chili, lui, il détient aussi le record pour le plus grand nombre de buts. Et le prochain match du CF Montréal aura lieu en fin de semaine, soit samedi soir à 19h30 au stade Saputo contre DC United. On termine au tennis avec l'Omnium Banque Nationale à Montréal. Après les problèmes, tu sais, de pluie des derniers jours, on connaît maintenant les 4 joueurs qui passent en demi-finale. Il y a le champion de l'année dernière, Ben Shelton, qui est toujours dans la course. Lui a gagné son match d'hier assez facilement, seulement 2 manches. Les demi-finales commencent également ce soir à 18h à Montréal. Shelton jouera dans le 2e match de la soirée. Et après ça, il ne restera plus que la grande finale qui est prévue demain. Dernière heure déjà, bon mercredi, milieu de semaine, déjà c'est Ali Bombardier qui vous accompagne. Écoutez, dans quelques minutes, on revient sur une vidéo qui est devenue virale à Montréal. Elle montre dans la vidéo là, ce qui semblait être un accident sur une tyrolienne, sauf que l'histoire racontée en ligne correspondrait pas du tout à la réalité. Puis maintenant, ça se retrouve entre les mains de la police. Je vous donne les détails dans exactement 6 minutes. Le meilleur de la musique, vous le savez, c'est ici à O, For No Blondes. What's up? Et tout de suite après, Tame Impala, Dracula. Le meilleur de la musique, c'est à O.

sur les réseaux sociaux, on peut voir plein d'affaires. Écoute, là, en ce moment, là, il y a une vidéo virale qui a été tournée au vieux port de Montréal, qui fait maintenant l'objet d'une plainte policière. On y voit un employé de tyrolienne MLT, donc Montréal Zipline, qui est suspendu au câble. C'est un influenceur qui était de passage à Montréal. Il a présenté la scène comme un accident. Sauf que, selon l'entreprise, c'était pas un accident du tout, là. L'employé, il réalisait simplement un défi toujours attaché à son harnais. La vidéo a dépassé le million de vue et lorsque l'entreprise a demandé qu'elle soit corrigée ou retirée, le propriétaire affirme que l'influenceur aurait plutôt demandé plusieurs milliers de dollars et l'entreprise lui a finalement envoyé 300 $ après quoi la vidéo a été supprimée. Il y a le président de Tyrolienne Montréal qui dit aussi avoir remarqué une baisse de fréquentation après la publication. Il a donc porté plainte au SPVM pour extorsion et diffamation et ça a retenu les services d'un avocat. L'influenceur a ensuite publié une nouvelle vidéo pour reconnaître que l'accident qui a été présenté, c'était pas réel. Il a toutefois pas accordé d'entrevue vu aux médias, parce que d'après moi, il était bien gêné de ça. Bref, tu sais, ça rappelle qu'une vidéo, ça peut faire le tour du web en quelques minutes. On pense que, il a dû se faire mal, puis ça a été quelque chose, mais, tu sais, il y a plein de fausses informations, là. Tu sais, des fois, là, avec l'intelligence artificielle, les fausses vidéos, puis tout ça, tu sais, tu te demandes, la vidéo que je regarde, c'est-tu vrai ou c'est-tu pas vrai? Faut faire tellement attention, là. Des fois, à un moment donné, là, j'ai mon père, je vais terminer là-dessus, il y a mon père, là, il me montre une vidéo, il dit, check qu'est-ce qui s'est passé aux États-Unis. Puis là, je check ça, puis je suis comme, ça, papa, là, c'est pas vrai, ça, c'est l'intelligence artificielle. Là. Puis il fait, voyons donc, ça a de l'air bien réel. Ouais. Faut faire attention sur les réseaux sociaux, c'est pas tout qui est vrai. On est de retour en musique avec le meilleur de la musique, Daniel Bélanger. Les deux printemps à eau.

0: Dans cinq minutes, je vais vous raconter une histoire d'un conducteur de Tesla qui se fait arrêter pour excès de vitesse, mais lui, il affirme que c'était pas vraiment de sa faute. Le responsable, l'autopilote. Sauf que là, la police avait une réponse assez simple à lui donner. Je vous raconte ça dans exactement cinq minutes. Et au retour également, de la très bonne musique. Le meilleur de la musique, c'est John Mellencamp, Jack and Diane à haut.
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5: Ici Michel Scarpino, voici le bilan de l'actualité. Tout d'abord, Glenn Dubé succédera à Sibi Flamand à titre de chef de la communauté Atikamek de Manoine. 4 candidats se faisaient la lutte à la chefferie. 6 conseillers ont été élus. Mentionnons que le mandat du nouveau conseil sera d'une durée de 4 ans. M. Dubé a recueilli 504 voix contre 358 pour Eva Ottawa, 178 pour Guy Nicoué et 99 pour Joliane Ottawa. Le président d'élection, Guy Flamand, a fait savoir que plus de détails suivront prochainement, notamment en ce qui a trait au taux de participation. Les Loups de la Tuque ont fait connaître leur calendrier en vue de la prochaine saison de la Ligue de hockey senior 2A du Québec. Les matchs vont débuter en septembre pour se terminer le 23 janvier. 2 matchs hors concours seront présentés en septembre, dont un à la Tuque. Le coup d'envoi de la saison officielle sera le vendredi 25 septembre, alors que les Castors de Charlebourg rendront visite aux Loups. Mentionnons que 5 équipes forment la Ligue qui a été remise en opération cette année. Et puis toujours sur la scène sportive, 4 formations comprenant des Latuquois seront sur le fil de départ de la 93e Classique de canot le 5 septembre. Christian Marchand fera équipe avec Daniel Gélina de Trois-Rivières et porteront l'embarcation 15. Yves Greffard, qui compte 32 classiques à son actif, l'entreprendra avec Yves Pronovo, un canotier de Saint-Georges-de-Champlain à bord du canot 77. Jolene Tchatché et Steve Bordelot dirigeront l'embarcation 79. Finalement, Sébastien Gagné et Sylvain Marchand seront coéquipiers dans le canot 15 et une équipe de Rabaska comptant des Latuquois dirigée par le capitaine Alexandre Trottier tentera aussi d'en remporter les honneurs dans cette catégorie. Le porte-parole des canotiers Latuquois, Yves Greffard, estime qu'on devrait voir 35 embarcations sur le fil de départ, ce qui serait davantage que l'an dernier.
6: Déjà, on n'a pas en avant parce que l'année passée, je crois qu'il y avait 27 équipes au départ.
5: C'était vos actualités. 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
7: Ça n'a pas changé côté Environnement Canada. La Tuque, c'est du soleil ce matin. Les nuages vont arriver un peu plus tard en après-midi avec un 40% de probabilité d'averse, maximum de 24, ressenti 27. Pas une si grosse différence. Sinon, pour ce soir et cette nuit, il faudra faire attention. Il y a une nappe de brouillard qui va se former au cours de la nuit. Minimum de 15, on ressent la fraîcheur. Vous allez voir demain, là, c'est généralement nuageux, 60% de probabilité d'averse, maximum 20. Et en soirée, là, pour demain, jeudi, minimum 9. Crème, portez vos bottes.

Oh. On connaît tous quelqu'un qui cherche une excuse quand il se fait prendre en excès de vitesse. Ah, je suivais le trafic, je pensais que la limite était plus élevée, ah, j'étais en retard. Mais là, il y a un conducteur de Tesla au Colorado qui vient peut-être de nous offrir une nouvelle. Parce que là, la police l'a arrêté près de la ville de Parker après l'avoir enregistré à 64 miles à l'heure. C'est 64 miles à l'heure dans une zone limite de 45. En kilomètres, là, ça donne environ 103 kilomètres à l'heure dans une zone de 70. OK? Donc, on n'est pas exactement dans le petit 2 km à l'heure de trop, là. Il est en excès de vitesse. Et lorsque le policier lui a expliqué pourquoi il venait l'arrêter, le conducteur répond essentiellement, là, instantanément même, « Hey, c'était pas moi qui conduisais, j'avais l'autopilote qui était activé. » Et il était assez convaincu de son argument pour demander à parler à un supérieur pour contester la contravention. Puis là, le problème, c'est que la technologie de Tesla, ça fonctionne pas comme ça. Fait qu'il a essayé d'en passer une petite vite, là. Même avec l'autopilote ou le système qu'on appelle le full self-driving supervisé, la voiture, là, est pas considérée comme complètement autonome. Parce que Tesla indique elle-même que le conducteur doit rester attentif en être prêt à reprendre le contrôle et demeurer responsable, demeure responsable de la vitesse et de la conduite du véhicule. Même si il y a des véhicules là, qui peuvent se conduire tout seul, t'es conducteur, t'as une grosse partie de la responsabilité. Donc pour le policier, là, pour la police, la réponse était assez simple, là. Oui, la voiture peut accélérer, freiner ou aider à garder sa voie, mais la personne responsable reste celle assise derrière le volant. Et c'est même pas la première fois qu'un conducteur tente de se défendre de même. Auto Plus rappelle dans un cas à Vancouver où un automobiliste, avait aussi blâmé l'autopilote après avoir été capté à 113 km à l'heure dans une zone de 50. Ça n'a pas fonctionné non plus, là. Bref, tu sais, on peut déléguer certaines tâches à la voiture. Ça, je le donne. Mais malheureusement, pour monsieur, on peut pas encore lui déléguer la contravention. Fait qu'il va l'avoir. Une contravention assez scellée, là, j'imagine. Là. Fait qu'imagine recevoir votre ticket et dire envoyer ça directement à Tesla. C'est entre vos mains maintenant. Mais s'il vous plaît, là, soyez vigilants. Là, pis, hey, 113 km à l'heure dans une zone de 50, là, c'est épouvantable. Là. Vous pouvez blesser du monde. Je trouve des fois qu'il y a beaucoup de personnes qui vont conduire pour eux-mêmes, mais pas pour les gens qui sont à l'envers. Tour d'eux autres. On est de retour avec le meilleur de la musique Jonas and the Massive Attraction. Respire à

la fin du show, comme dirait l'une des chansons très populaires des Cowboys fringants. Il y a Olivier Poitras qui s'emmène dès 9h à Haut l'avant-midi. Plusieurs bonnes chansons, parce que vous savez, le meilleur de la musique, c'est à Haut. Fait que restez là, mais c'est déjà presque la fin. C'est fou à quel point ça passe vite.

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4: Ben certainement la journée qui est bien débutée à part ça. Parmi les informations qui sont importantes aujourd'hui, ben vous savez, les Québécois vont observer une éclipse lunaire partielle aujourd'hui. Donc la lune qui va passer devant le soleil, ça va se passer là sur l'heure du midi, ben après, en début d'après-midi je dirais, alors qu'en Espagne et au Groenland une éclipse totale est prévue, ben la population québécoise pourra quand même profiter du spectacle parce qu'il y aura une éclipse partielle qui sera visible dans plusieurs secteurs. C'est dans les régions de Gaspé et de Baie-Comeau, Rimouski aussi, que le soleil sera le plus éclipsé. Là, on parle de plus de 30-35% là-bas, selon la Société d'astronomie de Montréal. De Montréal, le soleil devrait s'éclipser à 18%, là, alors qu'à Québec et au Saguenay, c'est entre 24 et 27%. Il n'y a pas de données comme telles qui touchent la Haute-Mauricie, mais si on fait une moyenne, là, on peut le voir assez facilement. Le début de la phase d'éclipse partielle sera à 12h43 à Saguenay, 12h48 à Trois-Rivières, donc on est entre les deux, mettons vers 12h45 selon le planétarium de Montréal, et l'heure de la visibilité maximale de l'éclipse sera aux alentours de 13h45. L'éclipse devrait se terminer aux alentours de 14h40 dans les deux régions. On disait qu'à Saguenay, donc, l'obscuration, là, plus de 21%, ce qu'on mentionnait, c'est pas vrai, 27% à Saguenay, oui. Trois-Rivières, 21,3%. Donc, il est important de ne pas regarder directement le soleil sans protection adéquate. Vous allez dire, ouais, mais c'est pas une éclipse totale, ça fait rien. Vous regardez pas ça sans protection, c'est important parce que ça peut entraîner de graves problèmes jusqu'à la perte partielle ou totale de la vue, a averti l'Agence spatiale du Canada, qui rappelle qu'il faut porter des lunettes filtrantes conçues spécialement pour l'observation d'éclipses. On regarde pas ça. De toute façon, sur Internet, il y aura sûrement un million d'images ou de vidéos qui vont circuler là, de gens qui l'auront filmé de façon sécuritaire, mais on va voir justement un petit peu d'obscurité là. Donc, en ce début d'après-midi, qui sera causé par cette éclipse-là, c'est toujours très, très, très fascinant, bien évidemment. Ce dont on va parler aujourd'hui, ben dans quelques minutes, je recevrai Gabriel Gilbert. Il est propriétaire d'une entreprise qui s'appelle le Toilettage La Tuque. Son entreprise a été victime d'un vol dans la nuit de samedi à dimanche dernier. Je vous le dis tout de suite, la personne responsable de ce vol a été pincée par la Sûreté du Québec. Ça, c'est la belle nouvelle dans cette affaire. Mais elle nous raconte un petit peu comment ça s'est passé. Comment elle a vécu ça, tout ça, parce que il y a eu évidemment une publication sur les réseaux sociaux qu'elle a faite où elle s'adressait directement à la personne, au malfaiteur, là, pour lui raconter les conséquences d'un tel geste. On n'a pas idée, hein, des conséquences que ça peut avoir, autant pour la personne que pour l'entreprise. Alors, on aura l'occasion de la recevoir dans quelques minutes. Et puis, je vais aussi parler avec Geneviève Élie, qui est superviseure aux loisirs à la ville de La Tuque, qui va nous raconter ce qui s'en vient pour le prochain Jeudi Centre-Ville, qui est le dernier. On va rocker un petit peu, je pense. On aura un très bon Jeudi Centre-Ville, donc, pour cette semaine. Ce sont les deux sujets pour aujourd'hui. Ça ne va pas manquer. Scooter Gaz, voici Ricardo à 8h43.

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1: Il y a un salon de toilettage pour animaux qui a été cambriolé dans la nuit de samedi à dimanche dernier. Vous avez peut-être vu la publication sur les réseaux sociaux de Gabrielle Gilbert, qui est propriétaire de Toilettage Latuc. Dans sa publication, elle parle directement à la personne responsable de ce vol, qui est partie avec les recettes des deux dernières semaines dans la caisse, en plus d'appareils électroniques, des ordinateurs là, sur lesquels elle prenait les rendez-vous. Et sur les réseaux sociaux, ben Gabrielle Gilbert a expliqué les conséquences de ce vol, non seulement pour elle, mais aussi pour son entreprise. Et vous connaissez les gens de Latuc, ils ont le cœur sur la main. Immédiatement, une campagne de sociofinancement a été mise sur pied pour l'aider à se relever de cette expérience vraiment triste. Et ce matin, j'ai confirmé avec la Sûreté du Québec qu'un homme de 47 ans avait été arrêté en lien avec cette affaire dimanche. Il était sous le coup d'un mandat d'arrestation. Je me suis entretenu hier avec Gabrielle Gilbert, qui nous a expliqué les circonstances dans lesquelles elle a appris que son commerce avait été volé en pleine nuit.
2: J'ai reçu un texto dimanche après-midi pour me dire que j'avais une fenêtre de brisée, que quelqu'un était rentré par infraction, puis que j'avais plus ben de stock sur mon bureau en avant. Fait que là, moi, je reste pas au centre-ville non plus. Puis là, j'avais mon fils, puis... Mais je me suis... ça a pris une demi-heure, j'étais au salon, puis les polices étaient déjà arrivées sur place. Puis okay. C'est ça, on a constaté le cambriolage, puis fait l'inventaire de ce qui manquait, puis...
1: Qu'est-ce que les personnes impliquées là-dedans ont pris dans le commerce?
2: Il y a eu la caisse, évidemment. Il y a un rouleau de 10 sous qui a été oublié. Il y a eu l'ordinateur, le téléphone, mes écouteurs. C'est à peu près l'essentiel qui a été pris, parce que ça s'est fait très rapidement. Là.
1: OK, on pense que ça s'est fait à quel moment?
2: Je crois qu'il était aux alentours de 4h20 dans la nuit de samedi à dimanche.
1: Ils n'ont pas touché au matériel, par exemple, aux produits là, que vous avez pour les animaux? Là?
2: Non. C'est une autre raison qui nous fait dire que ça allait être un petit coup vite, quelqu'un qui n'était pas informé, parce que c'est pas le matériel qui valait le plus cher qui a été pris dans le salon.
1: Il y a des pertes, hein? C'est sûr que quand on part avec la caisse, tout ça, il manque de l'argent, là. Il y a des pertes là, qu'on enregistre, veut pas. Là.
2: Oui, puis comme je l'ai écrit sur les internets, j'avais pas été déposé cette semaine-là. Puis oui, c'est vraiment un addon. Ça a tombé que j'étais vraiment pas chanceuse.
1: Il y a eu un message publié sur les réseaux sociaux. Et ce qu'on a appris par la suite, c'est que bon, là où les personnes en faute là-dedans auraient été épinglées par la Sûreté du Québec?
2: Oui, la personne qui a fait ça a été pincée, puis c'est pratiquement tout réglé. Là.
1: Il y a eu une campagne GoFundMe par des âmes charitables qui a été mise sur pied par la suite.

0: contre un baume là, de voir que justement la communauté s'est resserrée autour de cette cause-là?
1: Ben oui. Puis mais c'est comme c'est difficile à gérer en dedans, on dirait, parce que j'ai l'impression que c'est comme si c'est mon entourage qui payait pour les crimes de quelqu'un d'autre.
0: OK.
1: Ça a pris beaucoup plus d'ampleur que j'avais pensé. À la base, quand j'ai fait le petit texte sur Facebook, c'était vraiment pour toucher la personne qui avait fait ça, juste pour lui dire, tu sais, il y a quelqu'un en arrière de l'argent que t'as volé.
0: Oui.
1: Puis ça a pris beaucoup plus d'ampleur, là. Je pensais pas que ça atteindrait autant mon entourage puis la communauté.
0: Je comprends, parce que quand on entre dans le commerce, c'est écrit qu'il y a des caméras de surveillance. Alors, il y a un système qui est en place?
1: Bien, il y a déjà une caméra. On va se le dire. C'est pas un gros... C'était pas un gros système de sécurité infaillible, mais quand même, ça nous a permis d'avoir des images ou puis du son, de savoir exactement à quelle heure, puis tout ça, tout ce qui a été fait. Là.
0: Il y a peut-être un message qu'on peut transmettre aux gens à travers tout ça, c'est que si on voit des choses louches qui se passent dans un commerce, peu importe l'heure, c'est de pas hésiter à le signaler.
1: Oui, si jamais, tu sais, à 4 heures du matin, quand il y a quelqu'un dans un commerce, ça peut sembler louche. Là.
0: Ouais. Mais on s'est bien remis de cet événement-là.
1: Oui, vraiment.
0: Les opérations ont continué comme d'habitude?
1: Oui, les opérations ont continué. Il y a un bon Samaritain anonyme qui a rapporté le téléphone et l'ordinateur. J'ai presque plus de pertes, puis des dons à gérer que là, j'en ai beaucoup de trop.
0: Il va falloir voir quoi faire avec ça.
1: Oui, là, va falloir gérer ça. Là, c'est rendu ça mon problème majeur.
0: Gabrielle, ben, bonne chance pour la suite des choses et merci beaucoup.
1: Ben, un gros merci.
0: Alors voilà, donc, c'était Gabrielle Gilbert qui nous parlait donc de ce triste événement qui est survenu au cours de la fin de semaine. 8h51. Dans quelques instants, il sera question de cette programmation, toute dernière soirée des Jeux du Centre-Ville, qui sera présentée ce jeudi à l'angle des rues commerciales et Saint-Joseph. Ça va rocker quelque chose de rare. Sale barbe, voici Good Lord.

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1: On se prépare très activement pour la dernière des soirées des Jeudis Centre-Ville, mais certainement pas la moindre. Avec moi, pour en parler justement, la superviseure aux loisirs à Ville de la Tuque, Geneviève Illy. Bonjour Geneviève.
2: Bonjour Michel.
1: Ah, ça va rocker cette semaine, là.
2: Ah oui, on y va avec du gros rock, là. Fait qu'on commence ça en force avec The Bad Company, qui est un band de la Tuque. Donc, ça devrait rocker. Là, on y va dans vers la fin des années 90, début des années 2000. Donc,
1: okay.
2: Linkin Park. Ouais. Fait que ça devrait être une soirée super intéressante. Puis après ça, ben, on termine le tout avec Appetite for Democracy, qui est l'hommage à Guns N' Roses.
1: Oh, OK. Alors là, Sweet Child of Mine, Paradise City, amène-en.
2: Oh, ouais. C'est ton époque, hein, Michel?
1: Ah, écoute, j'ai adoré ça. Moi, Paradise City, personnellement, c'est ma toune d'eux autres. C'est vraiment, c'est pas de la flûte de pan, là. C'est vraiment, c'est pesant un petit peu, mais j'adore ça.
2: Ah non, ça devrait être une super de belle soirée. Fait qu'on a très, très hâte de les recevoir à la Tuque ce jeudi 13 août.
1: Oui, on dirait que c'est le dessert, hein, pour, ben, ils étaient tous bons les jeudis cette année. Mais c'est une forme, en tout cas, pour ceux qui aiment le rock, là, c'est vraiment,
2: ben oui,
1: ça va être gâté.
2: Oui. Puis, tu sais, The Bad Company, c'est un band qui roule sa bosse à la Tuque depuis un petit bout de temps, mais, tu sais, on les avait pas encore eus, nous, au jeudi centre-ville. Fait que ça devrait être super intéressant. Puis, à Appetite for Democracy, ben, en fait, c'est un citoyen qui m'a contacté.
1: OK.
2: Pour me dire, écoute, j'ai un ami, un band, blablabla. Puis, j'aime ça quand le monde font ça. Des fois, ça nous fait connaître des bands qu'on n'aurait pas nécessairement pensé. Ils sont tout aussi bons que ceux que les producteurs, des fois, nous approchent pour. Fait qu'on a bien hâte de les recevoir. Ça devrait être une soirée super intéressante.
1: Geneviève, c'est important de le mentionner. C'est gratuit. Entrée gratuite.
2: Toujours gratuit, le site est ouvert à tous, donc on invite tout le monde à venir en très grand nombre. On a aussi nos bars qui vont être sur place. Michel,
1: ben oui.
2: La rumeur dit que tu vas être derrière le bar.
1: Avec Claudia, effectivement,
2: avec
1: de la radio.
2: Claudia. Puis avec aussi la belle gang du Festival de Chasse.
1: Ah oui, ben oui.
2: Fait que ça devrait être une très belle soirée. Soit dit en passant, le Festival de Chasse va être là pour vendre ses billets.
1: Oui.
2: Donc voilà, puis le reste est standard à ce qu'on connaît des Jeudis Centre-Ville.
1: Oui, effectivement, donc une belle soirée, puis c'est le fun parce que vous en avez vraiment mis pour tous les goûts cette année.
2: Absolument.
1: Peu importe quels étaient nos goûts, on y trouvait son compte. Là.
2: Ben, j'espère, parce qu'on a vraiment essayé de faire des soirées emblématiques là, de tu sais, je veux dire, les Jeudis Centre-Ville, ça s'adresse à tout le monde.
1: Oui.
2: Fait qu'on essayait vraiment que tout le monde, justement, il trouve son compte.
1: Geneviève Illy, donc superviseur aux loisirs de Ville de la Tuque. Merci beaucoup, puis effectivement, on sera là jeudi centre-ville.
2: Merci Michel. Simple petit rappel, c'est à 19h30 pardon, pour la première partie, puis à 21h comme d'habitude pour la deuxième.
1: C'est important de le mentionner. Merci Geneviève.
2: Merci.
1: Météo, le soleil sera avec nous ce matin. Ça devient ciel variable en après-midi avec 40% de risque d'averse. Il y a même possibilité d'un orage en après-midi, maximum de 24. Pour ce soir, cette nuit, ce sera nuageux. On prévoit un peu d'averse ce soir. Avec possibilité d'un orage, minimum près de 15. Et pour demain, jeudi, nuageux, 60% de risque d'averse avec possibilité d'un orage en après-midi, maximum près de 20 degrés. Au centre-ville actuellement, c'est 15 degrés Celsius. Merci beaucoup d'avoir été là aujourd'hui. 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Merci d'avoir été là. Passez une belle journée. On se reparle demain à 8h45.
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4: Oli Poitras s'amène dans les prochaines minutes dans Haut l'avant-midi. Puis également, moi, mon nom c'est Oli, mais Bombardier. Nous, on va pouvoir se reparler dès demain, dès 6h, pour un autre matin à la hauteur de vos attentes dans les 100 000 matins. Bon mercredi, bon milieu de semaine, puis profitez-en, relaxez, puis on se reparle demain matin. Bye-bye tout le monde.
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2: Hello, hello, bon début de journée. Olivier Poitras avec vous dans le meilleur de la musique. Un gros merci d'être branché chez nous en ce mercredi 12 août. Journée, j'achète un livre québécois. On en reparlera un petit peu plus tard. On a évidemment de la bonne musique à venir dans les prochaines minutes. On aura du Milky Chance, ça s'en vient avec Stolen Dance, Talk avec Time Machine et Coldplay avec Yellow, c'est ce qui part là. Je vous souhaite un bon début de journée chez nous.

Le meilleur de la musique, c'est ici jusqu'à midi, jusqu'à l'arrivée de Richard Z. Sirois dans ses grands bazous. C'est Olivier Poitras qui vous accompagne. On aura la musique des Cranberries dans les prochaines. Classe moyenne s'en vient et tout de suite, c'est Milky Chance avec Stolen Dance.

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1: 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Dans les prochaines minutes, la musique de Somber, ça s'en vient avec Homebreaker. Et au retour, ce sont les Cranberries avec Dreams à O.

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0: 12 août, journée, j'achète un livre québécois. Et vous savez que sur plusieurs sites web, entre autres sur les sites à journaux, on vous suggère des top 10, des top 15 de livres à acheter pour cette journée qui est spéciale. Journée importante, d'ailleurs, qui met de l'avant, évidemment, la culture québécoise et les auteurs québécois qui se donnent pour votre lecture. Donc, c'est important. Aujourd'hui aussi, je ferai cette action. J'achèterai un livre. Je vous dirai lequel un peu plus tard. Dans les prochaines, Almost Monday, ça s'en vient.
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8: Ici Michel Scarpino, les pompiers municipaux sont intervenus sur les lieux d'un incendie qui a détruit une roulotte située dans la cour d'une résidence de la rue Kitchener. Les services d'urgence ont été appelés peu après 4h30. Les pompiers ont réussi à éviter que le feu se propage à la résidence. Selon le service des incendies, l'enquête a été transférée à la Sûreté du Québec. Personne n'a été blessé. Une éclipse solaire partielle sera visible aujourd'hui. La Lune passera devant le Soleil. L'élément astronomique devrait avoir lieu entre 11h30 et 16h, plus précisément. Le début de la phase d'éclipse partielle sera à 12h48 à Trois-Rivières, selon le Planétarium de Montréal, alors que l'heure de la visibilité maximale sera à 13h45. Notons qu'il est important de ne pas regarder directement le Soleil sans protection adéquate, puisque cela peut entraîner de graves problèmes jusqu'à la perte partielle ou totale de la vue. 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

populaires des années 90. Présentement, ben, sont en tournée un peu partout à travers les États-Unis. Non, malheureusement, ne vont pas s'arrêter au Canada. Je parle de Collective Soul en 1995 avec December, dans le meilleur de la musique ici à Oh.

0: Vous avez peut-être vu ça passer sur vos réseaux sociaux, sur Internet. C'est sorti il y a à peu près 2 semaines et ça continue de tourner encore. Il y a la NFL qui promouvoit l'arrivée de sa nouvelle saison. Et on a utilisé la musique d'un groupe québécois pour promouvoir ce vidéo-là, cette nouvelle saison-là. Et on a utilisé Angine de poitrine, qui, bon, vous le savez, là, ce groupe-là fait de plus en plus parler d'eux et à l'international surtout. C'est vous dire à quel point ils sont rendus big pour être maintenant, pour faire partie à des vidéos de la NFL. C'est quand même assez, assez exceptionnel. C'est pas rien. L'année prochaine, on aura la musique de Shaboozy, ça s'en vient. C'est sa toute dernière Cowgirl au retour. Restez là.
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1: Je vous ai parlé un peu plus tôt comme quoi aujourd'hui, 12 août, c'était la journée J'achète un livre québécois. Mon choix est Musique Plus, du rêve à la réalité. Ses visages se racontent et ça a été publié la semaine dernière par Mélissa Pelletier et Stéphane Plante qui sont des amis. Je me suis dit pourquoi pas attendre en plus la journée J'achète un livre québécois pour acheter ce livre-là. Ce sera mon choix, moi. Dans les prochaines, c'est Edwin Collins, A Girl Like You at O.
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7: Ici Michel Scarpino, les pompiers municipaux sont intervenus sur les lieux d'un incendie qui a détruit une roulotte située dans la cour d'une résidence de la rue Kitchener. Les services d'urgence ont été appelés peu après 4h30. Les pompiers ont réussi à éviter que le feu se propage à la résidence. Selon le service des incendies, l'enquête a été transférée à la Sûreté du Québec. Personne n'a été blessé. Une éclipse solaire partielle sera visible aujourd'hui. La Lune passera devant le Soleil. L'élément astronomique devrait avoir lieu entre 11h30 et 16h, plus précisément. Le début de la phase d'éclipse partielle sera 12h48 à Trois-Rivières, selon le Planétarium de Montréal, alors que l'heure de la visibilité maximale sera à 13h45. Notons qu'il est important de ne pas regarder directement le soleil sans protection adéquate, puisque cela peut entraîner de graves problèmes jusqu'à la perte partielle ou totale de la vue. 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

Est-ce qu'on peut appeler ça un retour surprise? Ça fait maintenant près de 3 ans que la chanson Houdini est sortie et ça a marché, pas rien qu'à peu près. Mais là, on s'en va dans les toutes premières en 2002 avec Eminem et c'est Lose Yourself. Bon mercredi à haut.

connaissez probablement le jeu Itster, qui est un jeu musical sur lequel vous devez deviner la chanson qui joue. Du moins, deviner une période d'année dans laquelle cette chanson-là se situe. Sinon, vous pouvez aussi deviner l'artiste, le titre de la chanson, l'année exacte. Bref, vous savez comment ça fonctionne. Et on a annoncé, bon, il y a déjà plusieurs semaines que ce jeu sera maintenant télévisé à TVA. Probablement à l'hiver 2027. Et il vous reste encore un peu de temps pour vous inscrire. Oui, parce que des inscriptions, vous devez, bon, expliquer vous êtes qui, pourquoi vous devriez aller jouer là. Et vous devez vous trouver 2 à 4 personnes accompagnatrices pour cette série-là. Dépêchez-vous, les inscriptions terminent bientôt. Dans les prochaines, c'est No Doubt.

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1: Oh. Ah ben, je vous invite à rester des nôtres parce qu'à compter de midi, ce sont les grands bazous avec Richard Zetirois. Vous allez entendre, entre autres, du Dire Straits. Il y aura du Weezer, George Thorogood s'amène aussi. Et à 13h, ben, le meilleur de la musique revient avec Mathieu Guimond pour l'après-midi. Et on se retrouve demain 13h. Olivier Poitras qui vous souhaite une excellente journée sur les ondes de haut. Salut!
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3: Ici Michel Scarpino, les pompiers municipaux sont intervenus sur les lieux d'un incendie qui a détruit une roulotte située dans la cour d'une résidence de la rue Kitchener. Les services d'urgence ont été appelés peu après 4h30. Les pompiers ont réussi à éviter que le feu se propage à la résidence. Selon le service des incendies, l'enquête a été transférée à la Sûreté du Québec. Personne n'a été blessé. Une éclipse solaire partielle sera visible aujourd'hui. La Lune passera devant le Soleil. L'élément astronomique devrait avoir lieu entre 11h30 et 16h, plus précisément. Le début de la phase d'éclipse partielle sera 12h48 à Trois-Rivières, selon le Planétarium de Montréal, alors que l'heure de la visibilité maximale sera à 13h45. Notons qu'il est important de ne pas regarder directement le soleil sans protection adéquate, puisque cela peut entraîner de graves problèmes jusqu'à la perte partielle ou totale de la vue. C'était vos actualités Arsenal Média. 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
2: Ben, salut tout le monde. Bienvenue dans ce show radio qui s'appelle Les Grands Bazous. Merci d'être à l'écoute. Un petit bonjour à nos collègues de travail qui sont partout à travers la province.
3: Et puis là, la famille s'agrandit, là.
2: Ben, on est près de 30 stations qui appartiennent au groupe personnel. Alors, salut tout le monde. J'espère qu'il va c'est le fun qu'il y ait un party de Noël.
3: Peut-être même des... on est en train de négocier là-dessus.
2: À l'époque où on donnait des shows Rock et Belles Oreilles au Spectrum de Montréal, les propriétaires, gérants, nous ont dit que le record de vente d'alcool de tous les temps au Spectrum appartient à la petite qui s'en vient.
3: OK.
2: Pas étonnant avec une chanson qui s'appelle « One Bourbon, One Scotch and One Beer ».
3: Ah, ben oui.
2: Toro Good au Spectrum, c'était... Écoute, il manquait de bière à la fin du spectacle.
3: On va pour te dire.
2: Ce grand guitariste au meilleur de la musique.
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1: Ben, le hit marquant appartient à la formation Dire Straits. Pourquoi? Ben, c'est qu'aujourd'hui, c'est l'anniversaire de naissance de Mark Knopfler, auteur, compositeur, guitariste, chanteur de Dire Straits. Il est né le 12 août 1949, donc 76 ans aujourd'hui. 77 ans.
2: Ouais, hein? Si tu sais compter, m'a t'aidé un peu.
1: J'ai coulé mes maths à partir de la première année. On pense, quand Dire Straits, on pense à des chansons comme Money for Nothing, Walk of Life, on pense à l'album Brothers in Arms, et on pense surtout à ce grand classique du rock, Sultans of Swing de Dire Straits, qu'on écoute au meilleur de la musique.
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0: Ben, si c'est toujours le meilleur de la musique sur le réseau Arsenal Media, le plus grand radiodiffuseur au Québec. On a un quart d'heure non-stop devant nous avec, entre autres, Van Halen et R.E.M. Ça va commencer ce 15 minutes par Bon Jovi. Ça va bien la tournée.
1: Oui, malgré un petit problème de santé.
0: Oui, un soir, c'est une infection au sinus, un show qui a été interrompu, mais sinon, la voix tient le coup encore après l'opération corde vocale.
1: C'est bien.
0: La tournée va se poursuivre en Europe dans les prochaines semaines. Alors, ça s'en vient, Bon Jovi, dans un instant, avec You Give Love a Bad Name, au meilleur de la musique.
1: Ben, c'est certain qu'il doit faire des vocalises, Richard. Est-ce que toi, t'en fais de temps en temps des vocalises? Hey, j'aimerais ça faire. On va laisser faire, je pense.
0: Oui, laisse faire.
2: 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Oh. Que

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0: Tripping Daisy avec I Got a Girl pour conclure ce 15 minutes non-stop et dans le monde du sport. Est-ce qu'on a quelque chose à suivre, mon cher
1: Ron
0: Fournier?
1: Je vais y aller. Je vais y aller pour les matchs en concours de la NFL. Vous allez me dire, ben voyons donc, ben oui. Ça a commencé, les matchs en concours du côté de la NFL. Et l'avant-saison va se poursuivre au cours des prochaines heures, je dirais, parce que donc demain, le 13, les Packers de Green Bay affrontent les Steelers de Pittsburgh. Donc, je vous rappelle, c'est toujours en avant-saison. Oui. Détroit affronte les Bengals de Cincinnati. Les Colts d'Indianapolis sont en Nouvelle-Angleterre. Les Chargers de Los Angeles face à Houston. Parmi les matchs qui sont présentés ce jeudi, c'est un gros jeudi pour les matchs hors concours, toujours.
0: Tellement hâte que la saison commence. On est deux fans de la NFL, toi et moi. On continue ce show avec Daniel Boucher, Boulamite au meilleur de la musique.
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1: Jean Leloup avec la Vallée des Réputations, quel grand artiste. Ouais. Il était à la première du show hommage du Cirque du Soleil. Ouais. D'ailleurs, ils ont réussi à le faire sortir de chez lui.
2: Exact. Oui, puis il a même donné une entrevue dans la presse. Ça vous tente d'aller faire un tour sur la version électronique. Là.
1: Excellente entrevue. Demain, ben pour il y aura entre autres Beau Dommage, Green Day, Aerosmith. Et merci Sylvain Caron, indispensable.
2: Toujours le fun. On s'en reprend demain, sans faute.
1: Oui, et je vous invite à rester à l'écoute des stations hauts du réseau Arsenal Média parce qu'ici, c'est toujours le meilleur de la musique. Demain, tout le monde, salut! Bye!
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1: Midi 57, ici Michel Scarpineau. Voici le bilan de l'actualité. Tout d'abord, Ville de la Tuque a émis un avis d'ébullition d'eau préventif en vigueur pour tout le secteur urbain de la Tuque. Cela signifie que si vous habitez dans ce secteur et que votre immeuble est alimenté en eau par le réseau d'aqueduc municipal, vous devez faire bouillir l'eau du robinet avant de la consommer dès maintenant pour les prochains jours jusqu'à avis contraire. On indiquait que la situation est liée à un bris d'équipement dans la station d'eau potable. Cet avis d'ébullition sera en vigueur pour plusieurs jours jusqu'à ce que les tests en laboratoire démontrent que la situation est revenue à la normale. C'était vos actualités Arsenal Média.

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3: Oh. Allô, bon mercredi après-midi. On est le 12 août 2026. Je m'appelle Mathieu Guimond. On passe l'après-midi ensemble jusqu'à 15h avant l'arrivée du trafic sur Haut partout au Québec. Aujourd'hui, 12 août, dans l'actualité, deux choses que vous risquez d'entendre beaucoup parler aujourd'hui. La journée, j'achète un livre québécois et la fameuse éclipse solaire partielle. Il y a des régions du Québec qui seront plus gâtées que d'autres. On va s'en parler au cours de la prochaine heure et également, ben, musicalement parlant, on se gâte. Et ça, c'est ma préférée dans les nouveautés qu'on a sur O. Celle-là, je l'adore. En particulier quand Chris Stapleton se met à chanter. C'est Mumford & Sons qui seront du Festival Lasso à Montréal en fin de semaine. On vous les offre avec leur nouveauté. C'est Here. Bon mercredi.
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tennis avec les demi-finales qui vont être en vedette ce soir, autant à Toronto qu'à Montréal, dans le cadre de l'Omnium Banque Nationale. Chez les dames, Elena Svitolina et Iga Świątek débutent leur match à 19h. Par la suite, l'Américaine Coco Gauff et la Kazakh Elena Rybakina, 20h10. Et chez les messieurs à Montréal, on va surveiller l'Espagnol Rafael Yodar qui affronte l'Américain Brandon Nakashima à 18h et 19h10 pour l'autre demi-finale entre les Américains Lerner Kien et Ben Shelton. La finale est demain!

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1: À la tuque, merci beaucoup de passer ce mercredi après-midi bien branché à O97.1. Salutations à toute l'équipe de chez BB Communication qui sont là, fidèles au poste. Merci d'être là, la gang. C'est le fun de vous savoir à l'écoute. On met des choses dans votre agenda, nous autres aussi. On est là pour vous renseigner, entre autres, sortie demain, jeudi, centre-ville, le rendez-vous festif des jeudis soirs d'été. On poursuit la série de shows avec demain, 19h30, The Bad Company s'occupe de la première partie de la soirée. Deuxième partie, 21h, si vous êtes un fan de la musique de Guns N' Roses, vous allez en avoir plein les oreilles avec la formation Appetite for Democracy, hommage à Guns N' Roses. Alors, ça se passe dans le cadre des jeudis centre-ville. Demain, on se rejoint au coin des rues commerciales et Saint-Joseph à compter de 19h30 pour une belle soirée en musique.
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plein de genres de tunes que le chum Richard Z. Tiroy vous offre sur votre heure du lunch du lundi au vendredi avec ses grands bazous, c'est Right Here, Right Now et Jesus Jones qui nous ramène en 1991 sur le meilleur de la musique à eau. Peut-être que vous allez prendre une petite pause durant votre journée de travail, sortir à l'extérieur, regarder l'éclipse solaire partielle. On en jase dans les prochaines minutes à eau. Voici Jonas!

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les yeux au ciel cet après-midi pour observer l'événement astronomique qui est l'éclipse solaire partielle à laquelle on a droit aujourd'hui au Québec. Bon, ça dépend où est-ce que vous êtes dans la province. Il y a des endroits qui sont plus gâtés que d'autres. Les plus gâtés, Gaspé, 37,5% du soleil va être caché par la Lune aujourd'hui. Par la suite, Baie-Comeau à 33%, 31% pour Rimouski. Et ailleurs au Québec, ça devrait varier entre 24% et 27%. Et vous avez jusqu'à à peu près 14h30 pour voir ça avec les fameuses petites lunettes que vous avez gardées de l'éclipse solaire de 2024. Ça va vous aider pour regarder ça de façon tout à fait sécuritaire. Au pire, il y aura des images sur les réseaux sociaux et aux nouvelles à la télé.

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5: Ici Michel Scarpino, les résidents de tout le secteur urbain de Ville de Latuque doivent faire bouillir l'eau avant de la consommer jusqu'à nouvel ordre. La Ville a fait paraître un avis d'ébullition d'eau préventif en raison d'un bris d'équipement qui est survenu dans la station d'eau potable. Les citoyens qui vivent dans un immeuble alimenté en eau par le réseau d'aqueduc municipal doivent donc faire bouillir l'eau à gros bouillon pendant une minute avant de la consommer. Les lecteurs sont invités à se rendre en librairie aujourd'hui dans le cadre de la journée « J'achète un livre québécois » lancée en 2014. L'initiative survient cette année alors que l'Institut de la statistique du Québec vient de dévoiler le nombre de ventes finales pour les livres neufs en librairie en 2025. En Mauricie, les recettes totales ont atteint près de 14,8 millions, en hausse constante depuis 5 ans. C'était vos actualités Arsenal Média. 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

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Je pense que ça fait partie des plaisirs de l'été. S'asseoir relax sur le patio, on profite du beau temps avec un livre à la main. Et aujourd'hui, c'est la journée, le 12 août, j'achète un livre québécois. Allez-vous vous rendre en librairie pour aller choisir votre prochain bouquin? On s'en jase dans les prochaines minutes de cet événement important pour l'industrie du livre chez nous.

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2: Oh. Des fois dans la vie, t'as une idée, t'en lances, t'en mets de l'avant, puis tu dis, bon, ça ira peut-être pas plus loin que ça, mais des fois, tu peux être surpris de l'ampleur que ça prend. Parlez-en aux auteurs Patrice Cazot et Amélie Dubé, qui sont ceux qui sont derrière l'initiative « Le 12 août, j'achète un livre québécois ». C'est la 13e année consécutive que cet événement-là se tient. Et quand ça a commencé, c'était pas grand-chose. Et c'est devenu quasiment une journée nationale. Où est-ce que le monde de l'édition prépare cette journée-là? Parce qu'on sait que ça va être une journée payante pour le monde du livre au Québec. Alors, beaucoup de gens qui vont se rendre en librairie, qui vont aller assister à des événements avec des auteurs, avec des éditeurs. Allez tout simplement jaser avec votre libraire qui va vous guider. Il y a assurément un livre québécois qui va vous plaire, peu importe le style de lecteur que vous êtes.
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on est une méchante gang Advantage Jalousse quand on écoute cette chanson-là de Seba et Orgue. On vous offre ça sur le meilleur de la musique à O. Vous restez là dans un moment. On amorce votre retour à la maison tranquillement mais sûrement avec le trafic qui débute dans un petit moment. Ici Mathieu Guimond, passez donc une Moses de belle fin de journée. On se retrouve demain à compter de 13h pour un autre après-midi passé ensemble avec le meilleur de la musique à O. Bye bye!

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7: Ici Michel Scarpino et les résidents de tout le secteur urbain de Ville de la Tuque doivent faire bouillir l'eau avant de la consommer jusqu'à nouvel ordre. La Ville a fait paraître un avis d'ébullition d'eau préventif en raison d'un bris d'équipement qui est survenu dans la station d'eau potable. Les citoyens qui vivent dans un immeuble alimenté en eau par le réseau d'aqueduc municipal doivent donc faire bouillir l'eau à gros bouillon pendant une minute avant de la consommer. Les lecteurs sont invités à se rendre en librairie aujourd'hui dans le cadre de la journée « J'achète un livre québécois » lancé en 2014. L'initiative survient cette année alors que l'Institut de la statistique du Québec vient de dévoiler le nombre de ventes finales pour les livres neufs en librairie en 2025. En Mauricie, les recettes totales ont atteint près de 14,8 millions, en hausse constante depuis 5 ans. 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

de travail et peut-être même déjà en mode retour à la maison. C'est une journée particulière aujourd'hui, le 12 août, avec l'éclipse solaire. C'est la journée aussi j'achète un livre québécois. Toutes des choses bien intéressantes à jaser un peu plus tard dans l'émission. Mon nom est Chuck, ça me fait plaisir d'être là ce mercredi, déjà le milieu de la semaine. Et déjà, un bon bout de fête pour les remplacements d'été. Ben oui, je suis le gars désigné pour le trafic en mode terrasse, en mode été, en mode tout ce que tu veux. Les plaisirs de l'été, c'est fait pour en profiter, surtout au Québec, ça ne dure pas longtemps. Et faut en profiter avec la bonne musique qu'on a dans les prochaines minutes. Garbage, Only Happy When It Rains. Et In The End, ouais, on commence avec la fin, c'est Linkin Park sur le meilleur de la musique à haut.

Garbage est only happy when it rains. La chanteuse de Garbage qui doit être contente des risques d'orage prévus ce soir. Les vampires aussi doivent être bien contents de l'éclipse solaire qui a eu lieu cet après-midi. C'était encerclé dans le calendrier cette journée du mercredi 12 août pour cette éclipse du soleil qui n'était pas totale. Donc, on ne peut pas dire que c'était une total éclipse. Ni une éclipse of the heart non plus. C'était une éclipse solaire qui se faisait à environ 18,3% en moyenne selon les régions du Québec. Là, c'est sûr que ça variait. Donc, à Québec, 24% de la surface du soleil était cachée. À Sherbrooke, on parle de 20%. Et à Coudjouac, on parlait de... On dépassait légèrement le 50% quand même. Et à d'autres endroits au Québec, c'était juste nuageux. Donc, il n'y a rien qui a été observé à ce moment-là. Donc, un moment de tendresse pour les vampires qui n'aiment pas la luminosité du soleil et qui préfèrent l'obscurité. C'est le cas de Dracula qu'on écoute. C'est Tim Impala, l'Australien qui nous offre une des tonnes de l'été 2026. C'est sur le meilleur de la musique à haut.

Avec la rentrée scolaire, disons que ça coûte cher aux parents avec, bien sûr, les fournitures scolaires, les choses qui sont obligatoires. C'est vraiment le Far West par moment. Et c'est tout qui coûte plus cher. Et là, on le ressent encore une fois avec la rentrée. Et c'est des prix de fou quand même. Là, souvent, on parle de 2 700 $ pour deux enfants pour tout ce qui est fournitures scolaires et équipement ou bien même les uniformes que les écoles imposent. Décidément, c'est une autre chose qui va faire mal au portefeuille des Québécois. C'est pas déjà fait là ou dans les prochaines semaines. Bon courage là-dedans parce que c'est vraiment pas évident de se démêler dans tout ça. On a Every Morning Sugar Ray qui s'en vient dans les prochaines minutes à haut.

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2: Pour la fin de l'après-midi à la Tuque, c'est un alternant soleil-nuage qui est prévu avec 40% de probabilité d'averse, maximum à 24, humidex à 27 ce soir et cette nuit 15, qui est prévu avec quelques nuages, nappes de brouillard qui se forment au courant de la nuit, maximum à 20 degrés demain, généralement nuageux, avec 60% de probabilité d'averse, risque d'orage en après-midi avec maximum à 20 degrés. 22 pour vendredi, on termine la semaine en beauté avec du gros soleil, même scénario pour samedi le 15 août, avec 25 degrés qui est prévu à la Tuque. 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

Une émission que j'adore regarder, moi qui aime voyager dans différents pays et à différents endroits, pas toujours avec le même budget, avec ou sans cash. L'émission sur l'évasion qui recommence dès vendredi avec les animateurs Éléonore Lagacé et Marc-Antoine Decoy qui vont reprendre le flambeau de l'animation et vont partir à la découverte de nouvelles destinations en Europe, en Afrique, entre autres. C'est déjà la 7e saison d'Avec ou sans cash qui va commencer vendredi. Le genre de contrat d'animation qui doit être bien plaisant, disons. Une autre nouveauté qui s'en vient, c'est maintenant, c'est la nouvelle du Canadien, le chanteur Cameron Whitcomb, qui est là avec Kingdom of Fear. C'est sur le meilleur, la musique en haut.

0: On a appris aujourd'hui que malheureusement Rod Stewart, âgé de 81 ans, a annulé la fin de la tournée qu'il faisait aux États-Unis, y compris une résidence de plusieurs concerts prévus à Las Vegas à la suite d'une opération au cœur. Et heureusement, une intervention de routine, ça a bien été, mais il doit absolument se reposer avec raison. On lui souhaite de prendre du mieux à cette légende de la musique, ce chanteur qui a marqué les esprits avec sa voix éraillée et aux cheveux blonds pétants, devrait retourner sur scène au Caesar Palace à Las Vegas dès que ce sera possible. On a dans les prochaines minutes Ozieux, lui aussi, il marque sa génération avec ben des filles qui trippent sur le chanteur irlandais qui s'en vient avec Take Me to Church.
1: Dans un instant.

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0: À venir, on va jaser de sport, on va faire le tour des grosses nouvelles de ce qui se passe aujourd'hui. Et une nouveauté vraiment bien intéressante, un band que j'adore, c'est funky, c'est léger, ça fait été. Je te dis pas laquelle, à découvrir dans l'heure de 16h. Et on va commencer cette heure-là avec All Star, ça c'est bien connu, Smash Mouth, ça s'en vient.
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2: Bonjour, ici Michel Scarpino. Voici le bilan de l'actualité. Tout d'abord, Ottawa annonce un financement de 3,7 millions de dollars pour la construction de logements de transition destinés aux femmes autochtones victimes de violences. Elles pourront y loger le temps de se remettre sur pied et bénéficier d'accompagnement et de support. Le bâtiment, dont la construction achève, devrait être prêt à l'automne. Il a été inscrit dans la mission de Maison Canada, une entité chargée d'accélérer la construction de logements abordables partout au pays. Il s'agit du premier projet de Maison Canada à la TUC, mais d'autres ont vu le jour ailleurs en Mauricie. La secrétaire parlementaire du ministre du Logement et de l'Infrastructure et députée de Trois-Rivières, Caroline Desrochers.
3: Le fait de pouvoir construire ces logements-là ici à la TUC, dans leur communauté, ou en tout cas à proximité de leur communauté, puis de pouvoir recevoir les services dans leur première langue, qui est le Tikamek, c'est absolument essentiel.
2: Le projet avait été initié par les services sociaux du Conseil de la Nation Tikamek, puisqu'on avait remarqué un important besoin. Ville de la TUC a apporté son coup de main au projet en aidant le CNA à identifier le lieu de construction et en apportant de l'aide technique. Le maire de la TUC, Pierre Paccarard.
4: Évidemment, c'est un bâtiment qui s'inscrit dans la trame urbaine. Donc, on a une responsabilité au niveau de l'urbanisme, au niveau de la planification du projet. Donc, c'est là qu'on vient intervenir pour être capable de réaliser un projet comme celui-là.
2: Les résidents de tout le secteur urbain de Ville de la TUC doivent faire bouillir l'eau avant de la consommer jusqu'à nouvel ordre. La Ville a fait paraître un avis d'ébullition préventif en raison d'un bris d'équipement qui est survenu dans la station d'eau potable. Les citoyens qui vivent dans un immeuble alimenté en eau par le réseau d'aqueduc municipal doivent donc faire bouillir l'eau à gros bouillon durant une minute avant de la consommer ou encore utiliser de l'eau en bouteille. Ça complète le bilan de l'actualité Arsenal Media. 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
5: Dans le monde du sport, on surveille bien sûr l'Onium Banque Nationale. C'est des demi-finales qui seront disputées avec trois Américains ce soir sur quatre joueurs restants. Il y a Ben Shelton qui n'a que 23 ans qui sera opposé à Tien qui a 20 ans. Dans l'autre demi-finale, l'Espagnol de 19 ans, Rafael Jodar, va affronter le troisième Américain. Et il y a papy du groupe, Brandon Nakashima, qui a 25 ans seulement. Chacun des trois joueurs américains a au moins remporté un titre cette année. Shelton qui en est à 3 à son actif en 2026. Au basketball, les Lakers de Los Angeles, après avoir perdu LeBron James, là, je dis pas qu'il y a un lien direct, mais viennent d'être vendus aux hommes d'affaires Josh Kouchner et Bob Eager pour un montant record qui constitue la deuxième vente de ce type en un an pour l'équipe des Lakers. Un montant qui s'élève à 12,5 milliards de dollars américains selon une source proche du dossier qui s'est confiée à l'Associated Press sous le couvert de l'anonymat à 12,5 milliards pour une équipe de basket. C'est impressionnant. Mais c'est pas n'importe lequel, les Lakers qui ont remporté 17 titres de la NBA depuis la formation de l'équipe à Minneapolis. De là, le nom Lakers, parce que sinon, il n'y a pas beaucoup de lacs à Los Angeles. Ils sont derrière les Celtics de Boston qui ont 18 championnats dans leur histoire. Donc, la course commence à être très serrée pour l'équipe la plus titrée de la NBA. Et elle vient d'être vendue, celle des Los Angeles Lakers. Et les Blue Jays de Toronto sont toujours au dernier rang de la division Est de l'Américaine avec un dossier de 58 victoires contre 63 défaites. Mais soudainement, grâce à une séquence de 5 victoires en 7 matchs, les finalistes de la dernière série mondiale ne sont qu'à 2 matchs de retard sur la dernière place disponible pour les séries, celle qu'occupent présentement les Rangers du Texas à 60 victoires, autant de défaites. Seul problème, c'est qu'il y a 4 équipes qui séparent les Jays de l'équipe texane. Donc, ça va jouer du coude pour pouvoir faire les séries dans cette division-là. Les Blue Jays qui jouent contre les Red Sox de Boston ce soir à 19h07. À Toronto.

Bon mercredi, déjà le milieu de la semaine et déjà le milieu de l'émission. Le trafic, ça va vite avec de la bonne musique de même et de la bonne humeur. C'est le fun de vous savoir aussi à l'écoute. Malgré que c'est les vacances, il y en a bien qui décrochent un peu. Et on vous sent vraiment à l'écoute dans le trafic. C'est vraiment plaisant. Mon nom est Chuck. Et c'est un plaisir d'être là en formule estivale, en formule. On a du fun. On se casse pas trop la tête et on a bien sûr la meilleure musique. Aujourd'hui aussi, 12 août. C'est la journée j'achète un livre québécois. J'aurai la chance d'en parler un peu plus tard dans le trafic. On a aussi survécu à l'éclipse solaire qui a eu lieu cet après-midi. C'est un spectacle qui était attendu par plusieurs. Mais on peut attendre aussi le spectacle de Almost Monday dans les prochaines minutes. Ça va être un spectacle parce que ça va être une découverte. Pour plusieurs, j'ai l'impression, un bien Californien qui vient de San Diego, ça veut dire en Californie, mais à la limite du Mexique. Je trouve que ça paraît un peu dans leur son. C'est vraiment... Feel good, si tu me permets l'expression. Et c'est No More Regrets, ça s'en vient dans les prochaines minutes. Le temps d'entendre un autre groupe du même genre un peu. Ça donne le sourire. Smash Mouth All-Star. Oh.

0: Aujourd'hui, 12 août, c'est une très belle journée pour les amoureux de la littérature et ceux qui aiment encourager les auteurs et autrices d'ici. C'est la journée J'achète un livre québécois. Aujourd'hui, on peut voir quelques suggestions un peu partout sur le web ou bien d'amis sur les réseaux sociaux, les personnes qui partagent leur passion pour la lecture et celle d'ici. On n'a vraiment pas à être jaloux d'ailleurs sur la planète. On a tellement de talent ici avec nos auteurs et nos autrices. C'est une journée qui est fondée depuis 2014 pour inciter tout simplement les gens à découvrir et mettre en lumière la littérature québécoise. Aujourd'hui, en ce 12 août, c'est plusieurs librairies qui font des événements spéciaux, des maisons d'édition, des auteurs, des lecteurs, lectrices qui profitent de l'occasion pour partager leur coup de cœur, faire des événements. Je ne sais pas si vous avez eu un coup de cœur littéraire, un roman dans la dernière année, vous pouvez me raconter ça, ça va me faire plaisir de vous lire dans le trafic, puis ça va me donner des bonnes suggestions de livres à découvrir et à lire prochainement. Prochainement, ce qui s'en vient, c'est Luke Combs en musique, Back in the Saddle.
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3: 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Pour la fin de l'après-midi à la Tuque, c'est un alternance soleil-nuage qui est prévu avec 40% de probabilité d'averse, maximum à 24, humidex à 27 ce soir et cette nuit 15, qui est prévu avec quelques nuages, nappes de brouillard qui se forment au courant de la nuit, maximum à 20 degrés demain, généralement nuageux, avec 60% de probabilité d'averse, risque d'orage en après-midi avec un maximum à 20 degrés. 22 pour vendredi, on termine la semaine en beauté avec du gros soleil, même scénario pour samedi le 15 août, avec 25 degrés qui est prévu à La Tuque.
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Charlotte Cardin, qu'on vient d'entendre, qui est au sommet des écoutes pour ce qui est des plateformes en 2025 ici au Québec. Mais on peut dire qu'au total, l'année 2025 est encore une fois une année difficile pour les artistes québécois et surtout francophones sur les plateformes d'écoute à tous les niveaux. C'est des chiffres qui sont en baisse, malheureusement. On voit plusieurs études, plusieurs articles là-dessus récemment et ça s'améliore vraiment pas. Les ventes de disques de musique ont poursuivi leur déclin, entre autres au Québec. Et encore plus chez les artistes québécois, la croissance d'écoute a également ralenti à l'échelle nationale. Là, c'est pas juste au Québec, mais pour le reste du Canada également. L'arrivée des plateformes de musique a continué à bouleverser l'industrie musicale. Évidemment que ça a changé bien des choses pour les artistes. Et malheureusement, c'est un sombre portrait pour la musique québécoise avec la baisse des ventes de musique matérielle qui nuirait beaucoup plus aux artistes d'ici qu'aux artistes internationaux. C'est ce qu'on nous dit selon les derniers rapports. Un seul nom québécois qui est parmi le palmarès des 20 artistes les plus écoutés au Québec. Il y a les Cowboys Fringants qui sont au 12e rang. Et Charlotte Cardin fait partie aussi des artistes les plus populaires. Évidemment, Céline Dion se classe au 5e rang du palmarès québécois. Chez les Québécois, en fait. Donc, il y a Soulja aussi qui est dans les noms les plus populaires et Alexandra Strelinski. On a dans les prochaines minutes Somber qui s'en vient à haut.

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2: Bonjour, ici Michel Scarpino. Voici le bilan de l'actualité. Tout d'abord, Ottawa annonce un financement de 3,7 millions de dollars pour la construction de logements de transition destinés aux femmes autochtones victimes de violences. Elles pourront y loger le temps de se remettre sur pied et bénéficier d'accompagnement et de support. Le bâtiment dont la construction achève devrait être prêt à l'automne. Il a été inscrit dans la mission de Maison Canada, une entité chargée d'accélérer la construction de logements abordables partout au pays. Il s'agit du premier projet de Maison Canada à la TUC, mais d'autres ont vu le jour ailleurs en Mauricie. La secrétaire parlementaire du ministre du Logement et de l'Infrastructure et députée de Trois-Rivières, Caroline Desrochers.
3: Le fait de pouvoir construire ces logements-là ici à la TUC, dans leur communauté, ou en tout cas à proximité de leur communauté, puis de pouvoir recevoir les services dans leur première langue, qui est le Tikamek, c'est absolument essentiel.
2: Le projet avait été initié par les services sociaux du Conseil de la Nation à Tikamek, puisqu'on avait remarqué un important besoin. Ville de la TUC a apporté son coup de main au projet en aidant le CNA à identifier le lieu de construction et en apportant de l'aide technique. Le maire de la TUC, Pierre Paccarard.
4: Évidemment, c'est un bâtiment qui s'inscrit dans la trame urbaine. Donc, on a une responsabilité au niveau de l'urbanisme, au niveau de la planification du projet. Donc, c'est là qu'on vient intervenir pour être capable de réaliser un projet comme celui-là.
2: Les résidents de tout le secteur urbain de Ville de la TUC doivent faire bouillir l'eau avant de la consommer jusqu'à nouvel ordre. La Ville a fait paraître un avis d'ébullition préventif en raison d'un bris d'équipement qui est survenu dans la station d'eau potable. Les citoyens qui vivent dans un immeuble alimenté en eau par le réseau d'aqueduc municipal doivent donc faire bouillir l'eau à gros bouillon durant une minute avant de la consommer ou encore utiliser de l'eau en bouteille. Ça complète le bilan de l'actualité Arsenal Media. 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
5: Dans le monde du sport, on surveille bien sûr l'Omnium Banque Nationale. C'est des demi-finales qui seront disputées avec trois Américains ce soir sur quatre joueurs restants. Il y a Ben Shelton qui n'a que 23 ans qui sera opposé à Tien qui a 20 ans. Dans l'autre demi-finale, l'Espagnol de 19 ans, Rafael Jodar, va affronter le troisième Américain. Et il y a papy du groupe, Brandon Nakashima, qui a 25 ans seulement. Chacun des trois joueurs américains a au moins remporté un titre cette année. Shelton qui en est à 3 à son actif en 2026. Au basketball, les Lakers de Los Angeles, après avoir perdu LeBron James, là, je dis pas qu'il y a un lien direct, mais viennent d'être vendus aux hommes d'affaires Josh Kouchner et Bob Eager pour un montant record qui constitue la deuxième vente de ce type en un an pour l'équipe des Lakers. Un montant qui s'élève à 12,5 milliards de dollars américains selon une source proche du dossier qui s'est confiée à l'Associated Press sous le couvert de l'anonymat. À 12,5 milliards pour une équipe de basket, c'est impressionnant. Mais c'est pas n'importe lequel, les Lakers qui ont remporté 17 titres de la NBA depuis la formation de l'équipe à Minneapolis. De là, le nom Lakers, parce que sinon, il n'y a pas beaucoup de lacs à Los Angeles. Ils sont derrière les Celtics de Boston qui ont 18 championnats dans leur histoire. Donc, la course commence à être très serrée pour l'équipe la plus titrée de la NBA. Et elle vient d'être vendue, celle des Los Angeles Lakers. Et les Blue Jays de Toronto sont toujours au dernier rang de la division Est de l'Américaine avec un dossier de 58 victoires contre 63 défaites. Mais soudainement, grâce à une séquence de 5 victoires en 7 matchs, les finalistes de la dernière série mondiale ne sont qu'à 2 matchs de retard sur la dernière place disponible pour les séries, celle qu'occupent présentement les Rangers du Texas à 60 victoires, autant de défaites. Seul problème, c'est qu'il y a 4 équipes qui séparent les Jays de l'équipe texane. Donc, ça va jouer du coude pour pouvoir faire les séries dans cette division-là. Les Blue Jays qui jouent contre les Red Sox de Boston ce soir à 19h07. À Toronto.
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5: Aujourd'hui, 12 août pour la toune qui punch. On retourne en 1993, année de la dernière conquête de la Coupe Stanley du Canadien. Are You Gonna Go My Way, sorti le 9 mars 93 de Lenny Kravitz, a été un gros hit, d'abord aux États-Unis, par la suite partout dans le monde. C'est une des premières chansons qu'il a fait connaître au grand public. C'est la toune qui punch d'aujourd'hui, dans le trafic à O.
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0: enseignants qui sont accomplis dans les écoles du Québec, une situation qu'on qualifie d'inacceptable, qu'on ne doit pas banaliser selon le syndicat des profs. On parle quand même de 96% des postes qui sont comblés pour la rentrée scolaire, mais ça semble être un bon chiffre, mais il reste encore 4% et c'est l'équivalent de 3000 postes là, d'enseignants, enseignantes, ce qui est énorme. C'est ce que révèlent les données, toutes choses dévoilées par le ministre de l'Éducation. C'est aujourd'hui que ça a été dévoilé, ces chiffres-là. Pareille date l'an dernier, il nous manquait plus de 4000 professeurs. Légère amélioration, mais quand même, c'est inquiétant l'approche de la rentrée des classes. On se rassurait un peu avec une toune réconfortante. Summer of 69, Bryan Adams s'en vient haut.
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0: Pour la fin de l'après-midi à Latuc, c'est un alternant soleil-nuage qui est prévu avec 40% de probabilité d'averse, maximum à 24, humidex à 27 ce soir et cette nuit, 15, qui est prévu avec quelques nuages, nappes de brouillard qui se forment au courant de la nuit, maximum à 20 degrés demain, généralement nuageux, avec 60% de probabilité d'averse, risque d'orage en après-midi avec un maximum à 20 degrés. 22 pour vendredi, on termine la semaine en beauté avec du gros soleil, même scénario pour samedi le 15 août, avec 25 degrés qui est prévu à Latuc. 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

0: L'artiste Pitbull, Mr. 305, Mr. Worldwide, présente un nouvel album qui va s'appeler, devinez comment? C'est Pitbull, il va appeler son album Pitcoin au lieu de Bitcoin. Ouais, c'est même pas une joke. Album qui devrait sortir à l'automne. C'est son 14e album studio en carrière. Il devrait sortir le 8 octobre 2026 avec plusieurs collaborateurs. On sait, il a le don de bien s'entourer, de faire des hits. Donc, je suis vraiment curieux de savoir qu'est-ce que ça va donner. Est-ce qu'on pourrait entendre Pitbull avec Mumford & Sons? Est-ce qu'on pourrait entendre Pitbull avec Chris Stapleton? Qui sait? Ce qui est sûr, c'est que les deux exemples suivants, ben, ils sont ensemble dans la prochaine chanson. C'est Here de Chris Stapleton et Mumford & Sons qui servient sur le meilleur de la musique à haut.
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2: Ici Michel Scarpino, Ottawa annonce un financement de 3,7 millions pour la construction de 5 logements de transition destinés aux femmes autochtones victimes de violences. Elles pourront y loger le temps de se remettre sur pied et bénéficier d'accompagnement et de support. Le bâtiment, dont la construction achève, devrait être prêt à l'automne. Il a été inscrit dans la mission de Maison Canada, une entité chargée d'accélérer la construction de logements abordables partout au pays. Les résidents de tout le secteur urbain de la TUC doivent faire bouillir l'eau avant de la consommer jusqu'à nouvel ordre. La ville a fait paraître

Un avis d'ébullition d'eau préventif en raison d'un bris d'équipement qui est survenu dans la station d'eau potable. Les citoyens qui vivent dans un immeuble alimenté en eau par le réseau d'aqueduc La Tuquois doivent donc faire bouillir l'eau à gros bouillon durant une minute avant de la consommer. C'était vos actualités Arsenal Média. On vous souhaite une bonne soirée à notre antenne. 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
4: Bon début de soirée, bon mercredi. Mon nom est Chuck et je m'installe pour la prochaine heure avec des numéros 1 des 30 dernières années. Alanis Morissette s'en vient dans les prochaines minutes avec You Oughta Know. On aura aussi Youngblood pour Zombie. Deux gars avec qui j'irai prendre une bière dans un chalet. Ça doit être divertissant de passer une soirée avec eux autres. Noah Kahan et Post Malone pour Dial Drunk. Mais quand on veut passer du temps près de des artistes, faut quand même s'assurer qu'on a la permission. The Offspring l'a vécu avec son show à Saint-Jean-sur-Richelieu quand une fan est montée sur scène. Disons que ça les a déstabilisés un peu. Ils ont donné tout un show un peu partout au Québec dans les festivals.

0: Les gros shows ce soir avec du new country qui s'en vient. Miles Honnête de Kane Brown et Marshmello Cargirl, le dernier hit de Shaboozy, ce sera là aussi. Le temps d'entendre du pop-punk, on est gâtés aussi là-dessus à soir. On va commencer avec du Offspring, il y aura du Blink 182 un petit peu plus tard. Et pour l'instant, c'est Green Day out.
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0: 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Blink-182 s'en vient avec The Rock Show. Blink qui travaille sur un nouvel album en ce moment. Ça a été confirmé par Travis Barker. On prend notre temps. On a jusqu'en 2027 pour le faire avec des festivals qui ont été annoncés à l'été 2027. Et aussi, Travis Barker a parlé de son documentaire qui sort demain le 13 août sur Disney+ et Hulu. Ça retrace la vie du batteur de Blink-182, son ascension avec le groupe vers la gloire et bien sûr son crash d'avion de 2008 en Caroline du Sud qui a coûté la vie à 4 des 6 passagers à bord. Donc, Travis Barker qui a vraiment, littéralement frôlé la mort à ce moment-là, se livre à cœur ouvert dans ce film de 90 minutes qui s'appelle Louder Than Fear. C'est vraiment à regarder pour les fans de Travis Barker et de Blink, et moins à regarder pour ceux qui ont peur en avion. Blink s'en vient en haut.
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1: C'est tout pour les hits. On se retrouve demain pour l'édition du jeudi. D'ici là, pour bien commencer ta journée, 6h les 100 000 matins, c'est le rendez-vous. Mon nom est Chuck. Je te souhaite un très beau mercredi soir. Goodbye.
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2: Ici Michel Scarpino, Ottawa annonce un financement de 3,7 millions pour la construction de 5 logements de transition destinés aux femmes autochtones victimes de violences. Elles pourront y loger le temps de se remettre sur pied et bénéficier d'accompagnement et de support. Le bâtiment, dont la construction achève, devrait être prêt à l'automne. Il a été inscrit dans la mission de Maison Canada, une entité chargée d'accélérer la construction de logements abordables partout au pays. Les résidents de tout le secteur urbain de la TUC doivent faire bouillir l'eau avant de la consommer jusqu'à nouvel ordre. La Ville a fait paraître un avis d'ébullition d'eau préventif en raison d'un bris d'équipement qui est survenu dans la station d'eau potable. Les citoyens qui vivent dans un immeuble alimenté en eau par le réseau d'aqueduc La Tucois doivent donc faire bouillir l'eau à gros bouillon durant une minute avant de la consommer. C'était vos actualités Arsenal Média. On vous souhaite une bonne soirée à notre antenne. 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

déjà le milieu de la semaine. On en a un peu plus de faits qu'il en reste à faire et c'est François, encore une fois, qui vous accompagne en ce mercredi 12 août. 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

on aime nos commerces, on aime nos entreprises et on aime également les saluer sur le haut 97h. Bien, à milieu de semaine, un beau mercredi à toute l'équipe de chez BB Communication. J'espère que vous passez une belle semaine. Peut-être certaines collègues en vacances, on doit en faire en des fois un peu plus. C'est ça la saison estivale, mais habituellement, lorsque l'automne se ramène, on retrouve la gang entière et on relance cette routine d'une autre année avant de se repayer de belles vacances. Ben, beau mercredi, une belle

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2: Ici Michel Scarpino. Ottawa annonce un financement de 3,7 millions pour la construction de 5 logements de transition destinés aux femmes autochtones victimes de violences. Elles pourront y loger le temps de se remettre sur pied et bénéficier d'accompagnement et de support. Le bâtiment, dont la construction achève, devrait être prêt à l'automne. Il a été inscrit dans la mission de Maison Canada, une entité chargée d'accélérer la construction de logements abordables partout au pays. Les résidents de tout le secteur urbain de la TUC doivent faire bouillir l'eau avant de la consommer jusqu'à nouvel ordre. La Ville a fait paraître un avis d'ébullition d'eau préventif en raison d'un bris d'équipement qui est survenu dans la station d'eau potable. Les citoyens qui vivent dans un immeuble alimenté en eau par le réseau d'aqueduc Latuquois doivent donc faire bouillir l'eau à gros bouillon durant une minute avant de la consommer. C'était vos actualités Arsenal Média. On vous souhaite une bonne soirée à notre antenne. 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